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1: 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Et bonjour à tous et à toutes. Vous êtes bien sur Radio Campus 90.8. Et on est parti pour la rentrée. On recommence aussi nos émissions tous les mercredis avec Ève et les assos de Ève. Et je précise aussi d'ailleurs que c'est notre journée porte ouverte à Radio Campus, donc n'hésitez pas à venir nous dire bonjour dans cet après-midi.
4: Tout à fait, bonjour à toutes et à tous et bon appétit surtout. Tout de suite peut-être pour commencer les hostilités, on est avec deux personnes de Ève peut-être. Est-ce que vous pouvez commencer par vous présenter, quel est votre rôle au sein de cette structure ?
5: Oui, bonjour, donc je m'appelle Eloane, je suis étudiant à l'UGA et je suis actuellement à l'accueil des associations à la pépinière. Donc je m'occupe de l'accompagnement des associations sur tout ce qui va être projet en lien avec le lieu et différents éléments du monde associatif étudiant.
6: Johan, du coup moi je suis co-directeur de Eve et du coup je coordonne pas mal l'activité de la pépinière et plus globalement les événements du lieu et je travaille avec Eloane sur l'accompagnement des assos, l'accompagnement des projets, enfin qu'il se passe plein de choses dans ce bâtiment de la meilleure des manières possibles.
4: Peut-être pour parler de la pépinière, parce que c'est un mot que vous avez employé tous les deux, est-ce que vous pouvez décrire très rapidement qu'est-ce que c'est que cette organisation, en quoi ça consiste et comment vous l'avez imaginé pour cette saison ?
5: Si je devais définir la pépinière, je dirais que c'est un petit espace où les associations peuvent venir nous retrouver pour organiser les événements. C'est également un lieu qui est donc à l'étage du bâtiment Eve, dans lequel j'ai mes bureaux avec mes deux camarades alternants, Félix à la com et Lila à la régie. Et donc on les reçoit pour organiser les événements avec eux et elles. Et on a également leur boîte aux lettres quand elles sont domiciliées ici, leur siège social. Et donc du coup c'est un espace qui est ouvert à la rencontre et qui permet aux étudiants de venir présenter leurs différents projets. On les accompagne sur tout ce qui va être demande de subvention, montage de projets ou même création d'associations, tout ce qui est en lien avec l'administratif plutôt.
4: Juste pour donner un ordre d'idée, ça fait combien de projets ou combien d'étudiants, d'étudiantes qui viennent vous voir, on va dire là peut-être en début d'année, puis sur toute une saison ?
6: En début d'année, l'activité est très très forte à la rentrée. On a pas mal de personnes qui connaissent pas le bâtiment et vu qu'on est un lieu assez central sur le campus, on a plein de curieux, curieuses qui viennent toquer à la porte ou qui disent « Coucou, j'aimerais rejoindre une asso, j'aime bien le sport, j'aime bien la musique ou quoi ». Donc dans ce cas-là, on essaye de les orienter un petit peu soit vers des assos, soit vers des services de l'université qui nous semblent être adaptés. Sur le mois de septembre, en termes d'événements à proprement parler, je ne saurais pas dire combien on en a eu, mais là, en moyenne, un événement et demi par jour, je pense, quelque chose comme ça. Donc c'est des gros événements en fin de semaine qui prennent tout le bâtiment, mais une soirée comme hier, on avait 4 événements en simultané dans différents espaces du bâtiment parce qu'on... On essaye, dans la mesure du possible, de pouvoir accueillir tout le monde. C'est ça qu'on aime bien. Et à l'année, terme purement statistique, on va accueillir à peu près 400 événements sur les périodes d'ouverture, donc hors vacances universitaires et week-end. Un peu plus de 400 événements.
1: Et vous nous parlez donc de la pépinière associative, mais du coup, il n'y a pas que ça à Eve. Il n'y a pas que juste cette pépinière associative. Est-ce que vous pouvez un peu parler de tout le bâtiment, de tout ce qui se passe dans ce bâtiment où il se passe vraiment beaucoup de choses?
5: Je peux commencer par parler du café. C'est un endroit que je connais bien, c'est là-bas que j'ai commencé. J'ai travaillé pendant un an en tant que serveur là-bas. Donc c'est un café qui est à l'entrée du bâtiment et qui permet aux étudiants de pouvoir se restaurer ou de consommer différents types de boissons plutôt locales et bio grâce à notre régisseur du café qui a fait en sorte d'avoir des meilleurs approvisionnements. Et donc c'est là où les étudiants viennent en majorité consommer différents types de produits comme le café, etc. On a différents formats qui sont mis en place pour pouvoir leur permettre d'accéder au café même quand c'est pas forcément possible avec les revenus d'étudiants. Après, à côté de ce petit café, il y a une salle qu'on appelle l'annexe. Elle est majoritairement utilisée pour accueillir le public du café. Toutefois, c'est aussi un espace qui peut être réservé pour différents types d'autres événements, comme je ne saurais pas si on prend l'exemple d'Aurora qui va faire un événement juste après, il va s'en saisir pour, il me semble, présenter des stands. Donc ça, c'est un deuxième espace. Ensuite, on a l'espace principal qui est l'Agora, avec une Agora intérieure et une Agora extérieure. L'agora intérieure, on va dire, est un peu l'espace central du bâtiment. C'est là où tous les événements, on va dire, plus festifs, où les concerts ont lieu. C'est l'espace le plus grand et le plus aménagé. On accueille donc des concerts, également des tournois d'échecs. Dès qu'on a des jauges qui sont assez importantes, c'est plutôt cet espace qui est réservé. Et au fond, on a un petit endroit qui s'appelle la scène, qui donc permet lors de concerts d'avoir les artistes sur scène, mais lors d'autres journées un peu plus lambda, c'est un espace qui peut être réservé pour d'autres types d'événements, comme si on prend l'exemple d'hier, il y avait une formation de nouveaux adhérents à une association. Donc voilà, et après je peux laisser Johan présenter l'étage.
6: Ouais, à l'étage du coup on a des espaces ouverts au public qui vont servir pareil, soit à servir de loge, enfin de loge artiste, d'espace de formation, d'espace d'atelier, donc on a le petit salon qui sert beaucoup à ça, la pépinière qui est à la fois le bureau de Luan, Lila et Félix, mais qui est aussi là où on va pouvoir accueillir des assos. On a un peu du matériel qui est stocké, les boîtes aux lettres dont tu parlais tout à l'heure, Elou. On a nos bureaux et on a nos colocataires, à savoir Radio Campus Grenoble ici présent et l'association Intègre qui accueille les étudiants et étudiantes du monde entier et qui les accompagne dans leur parcours grenoblois. Et pour parler rapidement sur les espaces, on est très attaché à la polyvalence du lieu. Donc c'est-à-dire qu'on a beaucoup d'espace, on a beaucoup de matériel stocké à droite à gauche, on n'a pas grand-chose qui est installé en fixe, donc ce qui nécessite un peu plus de travail, mais ce qui permet d'avoir une liberté de création sur les implantations en fonction des événements, en fonction des idéaux des associations porteuses de projets. On peut imaginer plein de configurations différentes dans ces espaces-là. Cette agora, on peut vraiment s'en servir pour avoir des configs scéniques assez classiques, mais on peut aussi avoir des configurations centrales. On peut vraiment faire plein de choses, et ça, on y tient beaucoup, tant qu'on respecte les normes technique sonore. Et sécurité, et sonore, tout ce qu'on veut, voilà. On tient vraiment à garder cette polyvalence pour accueillir au mieux toutes les assos et permettre aux assos étudiantes qui se lancent de coller au mieux à leur projet idéal.
1: Et juste pour tous les gens qui ne savent pas où on est ou qui ne sont pas en train de nous écouter là parce qu'on est sur la terrasse de Ève, est-ce que vous pouvez juste un peu nous décrire où on est ?
5: Bien, nous sommes, si on prend l'adresse purement factuelle, au 101 place du Torrent, 38400 à Saint-Martin-d'Air. Et le bâtiment est très exactement situé entre l'Amphiveille, le Crous Diderot et la bibliothèque universitaire Joseph Fourier, pas très loin de la place centrale du campus.
4: Trop bien. Peut-être pour parler rapidement de votre programmation aussi. Alors, j'ai cru comprendre qu'il y avait un couac informatique aujourd'hui sur le site dev. Est-ce que vous pouvez quand même parler de comment vous l'imaginez, cette programmation culturelle ? Qu'est-ce qu'il y a comme événements forts qui vont peut-être arriver ?
6: Concrètement, la programmation, elle est principalement imaginée par les associations qu'on accueille. Nous, on est là pour faire en sorte que les assos puissent monter leurs projets. On fait en sorte d'avoir une espèce de trame de récurrence hebdomadaire, c'est-à-dire que les sound systems techno jusqu'à minuit et demi avec 500 personnes, on évite de les mettre le lundi. Mais du coup, voilà, on a quelque chose, une programmation qui est assez crescendo, et si on fait une trame classique d'une semaine à Eve, le lundi, on va accueillir un peu des projections, des petits cafés internationaux. Le mardi, ça va être des soirées jeux, des petits événements en intérieur. Le mercredi, on a pas mal de polyvalence, donc c'est pour ça qu'on est très content aussi d'accueillir Auroralp qui viendra parler ici juste après. Et les jeudis, vendredis sont pas mal plébiscités pour les concerts, les événements un peu plus festifs ou vraiment les événements en musique amplifiée à grosse jauge. Et du coup, cette programmation, nous, on programme très peu en propre. On monte des événements en tant que salarié d'Interasso Grenoble-Alpes, donc l'association gestionnaire du bâtiment, qui est une asso étudiante. Donc nos patrons, à nous, sont des étudiants, ce qui est plutôt cohérent pour gérer une salle comme l'espace de vie étudiante. Mais voilà, si on fait 10 projets portés par nous-mêmes dans l'année, c'est déjà super, mais l'objectif, c'est vraiment de laisser de la place aux différentes assos étudiantes qui veulent se lancer dans le montage de projets et qui veulent proposer des choses ici. Et on fait tout ce qui est en notre pouvoir pour les accompagner au mieux, permettre au public d'accéder à ces événements qui restent toujours ouverts à toutes et tous, qui restent soit gratuits, soit à tarif très préférentiel. Concrètement, si vous êtes étudiant et étudiante, vous ne paierez jamais plus de 8 euros une place de concert, spectacle, soirée à Eve. Voilà un peu sur l'aspect programmation. On tient à dire, on n'a pas de pôle programmation à proprement parler. De temps en temps, on s'éclate un petit peu et on programme nous-mêmes. Mais en fait, les programmateurs, programmatrices, ce sont les assos étudiantes qui viennent nous voir à la PEP pour monter des projets.
1: Et vous avez des petits exemples, même si le site il est down. Est-ce que de mémoire, vous avez des petits exemples de prog qui arrivent bientôt ?
5: Oui, évidemment. Vas-y. Non.
4: Allez.
5: Ben on a différents types d'événements qui arrivent sur le mois d'octobre. Aujourd'hui, comme on l'a dit, il y a Auroralp qui va organiser un petit événement plutôt autour de la science et sa vulgarisation. Il y a un open air porté par une association étudiante qui s'appelle Fracture, en collaboration avec deux autres collectifs, Plaisir et Grabuge, qui aura lieu le 2 octobre, ce vendredi. Ensuite, la semaine suivante, il va y avoir des événements, notamment une salade folklorique organisée par le collectif étudiant Atmos. Il y a également d'autres types de petites soirées comme celle de Crapule juste avant les vacances. Il va y avoir des soirées sound system sur le mois de novembre et d'autres types d'événements comme Montagne et Sciences qui vont venir par exemple le 19 novembre organiser un événement ici.
6: Allez, je rebondis sur Montagne et Sciences, du coup c'est qu'il y a un événement qui est classiquement on va dire au Palais des Sports, et que Montagne et Sciences, la structure s'est montée en un partenariat avec la direction de la culture de l'UGA et vient faire ça à l'Amphi Veil. Donc ça va être un peu partagé entre l'Amphi Veil et Eve, qui sont vraiment voisins. Nous on aime beaucoup faire du lien et avec les assos et aussi avec les différentes structures universitaires. Et donc la direction de la culture UGA, qui sont un peu des partenaires privilégiés, qui ont aussi une salle de spectacle juste à côté qui est Est, et qui par exemple vient faire un concert donc porté par la direction de la culture, donc l'ouvre-boîte, donc vous pouvez retrouver la programmation sur différents flyers et sur leur réseau, vient faire un concert gratuit de musique actuelle le 12 novembre en partenariat avec l'asso Retour de scène, donc un peu emblématique, qui va accueillir donc un plateau rap avec des rappeuses locales et nationaux, donc avec Surprise en tête d'affiche, T2LS, Ams la Menace et Zay. Donc ça, ce sera le 12 novembre et c'est vraiment un joli concert que nous prépare l'ouvre-boîte et Retour de scène.
4: Et bien justement, peut-être qu'on a trouvé notre transition musicale, à moins qu'on voulait rajouter quelque chose pour finir.
1: Le meilleur moyen de suivre votre progrès, c'est de vous suivre sur Insta.
4: Ouais,
6: concrètement, vu qu'on a beaucoup de petits événements, c'est difficile d'avoir une plaquette comme une salle de spectacle assez classique parce que notre programmation fluctue énormément dans le temps, donc ce serait punir certaines assos qui bricolent des petits événements de faire une prog à l'année. Donc le mieux, c'est d'aller sur notre Instagram, de suivre la programmation hebdomadaire qu'on s'efforce de poster tous les vendredis pour la semaine suivante, mais on met aussi en story les événements qui sont dans plus longtemps. Donc vraiment, le Insta, c'est notre com la plus fiable. Et en temps normal, sauf aujourd'hui où vous allez retrouver une heure 404 sur notre site web, l'agenda est plutôt à jour si vous voulez aller voir un petit peu plus loin, si vous voulez prévoir vos soirées, vos journées à Eve.
4: L'Instagram marche aujourd'hui, il n'y a pas de problème de ce point de vue là.
6: L'Instagram a priori ça va, ouais, à croire que Meta a des meilleurs serveurs que nous.
4: Aïe, ça peut arriver. Mais justement, peut-être en transition musicale et après vous avoir entendu expliquer tous les projets d'Eve, et merci beaucoup pour ça, on va peut-être s'écouter T2LS justement, qui sera donc le 12 novembre ici même pour une triple soirée musicale. Merci beaucoup à vous deux.
6: Merci beaucoup de nous avoir accueillis.
5: À vous.

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0: Ouais, non, c'est vrai. Vous êtes toujours à Eve, en direct avec nous. On est sur la terrasse avec un plateau radio avec plusieurs invités pour parler notamment associatif et programmation et projets culturels. On n'a même pas le temps de vous demander vos prénoms, même si on les a vus par mail. Est-ce que vous pouvez présenter rapidement?
3: Moi, c'est Jonathan.
4: Moi, c'est Hector. Bonjour. Hector. Merci pour l'invitation.
0: Donc, merci à vous. Vous représentez donc quelle association? Rentrons dans le vif du sujet.
3: Nous, on est Auroralp. On est une association de valorisation et de diffusion de la culture scientifique. Où l'idée, c'est d'essayer de se placer entre la société et les sciences pour venir diffuser et partager de manière active des savoirs scientifiques.
2: Et vous êtes ici, là, aujourd'hui, parce que vous avez un événement ce soir à Eve, dont on a parlé juste avant avec Johan et Laurent. Donc, est-ce que vous pouvez... Pardon, j'arrive plus à parler. Est-ce que vous pouvez un peu nous présenter en quoi ça va consister c'est plutôt en fin d'après-midi, il me semble, c'est à partir de 17h30,
4: 18h. C'est ça, on ouvre au public à partir de 17h30. L'événement, il s'appelle Clair de Science. En gros, l'idée, c'est d'organiser un événement un petit peu festival des sciences avec des stands et aussi des activités qui auront un petit peu des focus sur différents temps, un petit peu des temps forts. Normalement, on avait prévu d'observer le ciel. Bon, c'est mal barré, hein, il y a plein
2: de nuages.
4: Donc, bon, tant pis, on fera sans. Mais globalement, on va avoir un village des sciences qui va durer de 17h30 à 21h, qui sera tout autour de Eve et à l'intérieur, notamment au niveau de l'agora intérieure et de l'espace juste derrière. Et en parallèle, on va avoir des temps forts comme... en fait, au milieu de l'agora, on va avoir un simulateur de vol de fusée. L'idée, c'est que tout le monde pourra, en équipe de 4-5, je crois, je ne sais plus, Jonathan.
3: Ouais, c'est ça, 4-5 personnes.
4: 4-5, avoir différents rôles de pilote de fusée, d'ingénieur de bord, etc. C'est un jeu qui est scénarisé. Et l'idée, c'est de faire s'envoler la fusée et de ne pas mourir. Globalement, de ne pas exploser.
0: Super.
4: Ce qui n'est pas si simple, hein, parce qu'il me semble... De manière générale, il y a 50% de chances de survivre à peu près.
3: Exactement.
2: Ah,
3: okay.
2: Pas mal.
4: Il y a du challenge.
0: Et question pas du tout pour blaguer, mais justement, le ciel est assez couvert. Dans ce genre de moment, est-ce que c'est quand même possible d'observer des trucs ou est-ce que juste vous annulez tout simplement ce qui se passe? Parce que observer les nuages, ça peut être aussi une possibilité.
4: Là, c'est compliqué. On n'a pas tellement le matériel pour. On avait du matériel pour observer le soleil. Mais comme, pour ne pas se brûler les yeux, on avait plusieurs filtres pour limiter la luminosité. Sauf que du coup, avec les nuages, en fait, ça coupe complètement toute la lumière, on ne voit plus rien du tout. Donc probablement que ça risque d'être compliqué.
2: Et vous avez une pluralité de sujets que vous traitez avec Auroralp. Comment on fait pour traiter autant de sujets différents dans une association?
3: Alors, ça, c'est parce que Auroralp fonctionne comme ce qu'on appelle une pépinière à projets. C'est-à-dire que vous pouvez venir avec un projet qui traite de la culture scientifique et l'association est là pour vous aider en vous fournissant des bénévoles, un local, vous aider sur l'administratif, aller chercher des financements ou contacter des personnes pour si vous voulez faire un événement. Et du coup, vraiment, c'est l'idée de faire plein de projets et comme on a plein de profils différents de personnes qui sont juste intéressées par les sciences, qui viennent dans l'assaut, mais on se retrouve avec des projets très diversifiés qui naissent tout au long de l'année et qui après peut-être peuvent se pérenniser dans le temps.
2: Et pour nous aider à nous situer, vous avez un exemple de où ça peut aller, jusqu'à où ça peut aller en termes de projets?
4: En termes de type de projet, on va avoir vraiment une grosse diversité, c'est-à-dire qu'on va avoir des projets très communication avec une émission live qui va être diffusée sur Twitter. On va avoir un webzine qui est un magazine format web. On va aussi avoir plutôt des animations qu'on va développer nous-mêmes, donc des animations face au public, des ateliers, ce genre de choses qu'on peut faire avec des scolaires notamment. On va aussi avoir des projets de sciences participatives qu'on développe. Donc vraiment, il y a toute une gamme de types de projets. Et en termes de thématiques, on a vraiment, ça dépend qui sont les bénévoles qui sont actifs dans les projets. On part à la base d'une asso étudiante d'astro, donc on a quand même une grosse part de l'association qui tourne autour de la physique. Mais au-delà de ça, on a aussi de la glaciologie, on commence à avoir des projets de biologie. On a un documentaire sur une araignée égyptienne, par exemple, qui est en production.
0: Quelle est la particularité de l'araignée égyptienne?
4: Eh bien, elle n'a pas été observée depuis 100 ans.
0: Okay.
4: Donc l'idée, c'était que le réalisateur est parti en expédition en Égypte en retraçant une expédition de l'époque qui avait découvert cette araignée. pour essayer de la retrouver, parce qu'on l'a pas revue depuis 100 ans, on sait même pas si elle existe encore.
2: Okay.
4: C'est le pitch du film.
3: Et puis la petite particularité de cette araignée, c'est que c'est la plus grosse araignée de son groupe. Voilà, donc ça serait... Il y aurait un truc assez sympa de la retrouver et de voir si ça existe encore.
0: Ouais, je rejoins un peu la question de Zoé, c'est quand même en effet extrêmement varié. Ça représente combien de personnes finalement au Roralp, enfin de personnes bénévoles ou de personnes qui composent vraiment ces structures?
3: On est actuellement on est à une cinquantaine d'adhérents et à peu près une trentaine de personnes qu'on retrouve régulièrement dans le local et qui s'investissent sur les événements. Ça peut être des personnes qui s'investissent très régulièrement ou juste sur un projet, comme par exemple ici au Roralp, on dit on a besoin de bénévoles et les personnes sont partantes et elles viennent se greffer à la fin du projet pour nous aider sur les animations.
0: Et comme profil de personnes, du coup, c'est seulement des étudiants étudiantes ou parce que typiquement, vous disiez des moments en format scolaire, il y a des trucs de glaciologie, enfin, est-ce qu'il y a aussi des personnes dont c'est le métier qui viennent contribuer à Roralp?
4: On a vraiment de tout, c'est-à-dire qu'on on a beaucoup d'étudiants qui étaient en physique à la base, qui sont maintenant plus forcément étudiants. On a des personnes qui sont toujours étudiants, on a des thésards, des thésardes. On n'a pas de chercheurs qui sont activement en... Si, on a un chercheur dans l'association. On a des personnes qui ne sont pas du tout dans le domaine scientifique. On a des personnes qui sont dans la communication scientifique de laboratoire. On a des étudiants en communication scientifique. Donc on a vraiment un gros pool de personnes différentes qui ont chacun une expérience vraiment différente à apporter.
2: Ça permet aussi d'apporter la pluralité de tous vos projets, du coup. Il y a un peu des gens spécialisés un peu de partout. Donc, c'est hyper cool, du coup, pour la réalisation de vos projets.
4: On a vraiment des gens qui viennent avec un projet parce qu'ils ont envie de faire quelque chose et pas mal d'autres membres qui gravitent un petit peu autour, qui ont des compétences particulières en impression 3D, par exemple, en rédaction scientifique, qui sont plutôt en support, qui se greffent à des projets au gré de ce qui se passe dans l'association. Du coup, c'est vraiment... C'est vraiment stimulant, j'ai envie de dire, et ça bouge toujours, c'est vraiment sympa.
0: C'est super cool. À part cet événement-là dont vous avez déjà un peu parlé aujourd'hui, en fin d'après-midi, est-ce qu'il y a d'autres moments forts que vous aimeriez présenter, peut-être d'autres ateliers ou d'autres événements, soirées qui arriveraient bientôt pour les personnes qui nous écoutent? Sans forcément avoir la date précise, hein, mais un peu le type d'atelier qui pourrait arriver.
3: Bah le 16 ou le 14? Le 16. Le 16 octobre, on a un live sur Twitch, donc c'est notre émission lambda, où on est avec... le thème de ce live Twitch, c'est comment avoir une approche pluridisciplinaire dans la recherche. Et du coup, là, sur un cas concret de l'étude, comment étudier la végétation dans le temps et remonter... le plus loin qu'on peut d'un cas concret sur un article. Et du coup, on a invité les deux chercheurs qui sont...
0: Ah, si on a plus les noms, c'est pas grave.
3: Ouais. Raphaël...
4: Makello
3: et son collègue, je sais plus son nom.
4: Qui sera à découvrir pendant le live sur Twitch. Ouais. Rendez-vous sur Auroralp.
2: Et c'est quoi le nom de la chaîne, pardon, excusez-moi?
4: La chaîne, elle s'appelle Auroralp sur Twitch.
2: Tout simplement.
4: D'ailleurs, on n'a pas présenté, mais Jonathan est responsable du projet de l'émission Live Twitch. Donc c'est lui qui coordonne le projet. Et moi, je m'occupe de coordonner le projet du webzine dont je parlais tout à l'heure, qui s'appelle Sérotine, un souffle de science. Je pose ma pub.
2: Posez vos pubs, c'est OK.
4: Incroyable.
0: Et petite question sur le... Je vois que tu as un badge, justement, Jonathan, de Auroralp. Est-ce qu'il a une signification particulière? Comment vous l'avez imaginé? Qu'est-ce qu'il représente?
3: Alors, c'est pas moi qui ai fait le graphisme. Il me semble que la petite bande rouge qui représente la lettre du A, c'est une aurore. Tu m'arrêtes hein, si je me trompe, Hector. Mais moi, je suis arrivé que récemment dans l'association, qui a déjà quand même 8 ans. Et donc, j'étais pas là aux prémices de la création du logo et je saurais pas en dire plus.
4: C'est ça, à la base, l'association, elle a été beaucoup créée au niveau autour de tout ce qui est aurore. On n'a pas forcément parlé, tout ce qui est aurore et météo de l'espace. Parce qu'en fait, les présidents fondateurs de l'association, à la base, étaient en stage à l'IPAG, l'Institut Planétologie Astro de Grenoble. Quelque chose dans le style.
2: Ça ressemble en tout cas.
4: Et ils ont bossé sur une animation qui s'appelle La Planetarella, qui est une manipulation qui permet de recréer des aurores de manière artificielle dans une cloche. Donc une grosse partie de l'association en fait s'est basée là-dessus. notamment le président actuel de l'association, qui n'est bientôt plus président, professionnellement, il est prévisionniste en météo de l'espace, c'est-à-dire qu'il étudie le mouvement du soleil pour essayer de prédire notamment les aurores, l'impact sur les satellites, etc. Il a produit un documentaire sur les aurores qui va bientôt sortir, qui est en production là, qui a été financé. Donc il y a une grosse partie quand même de l'association qui tourne autour de la physique, de la météo de l'espace. Et on est aussi cofondateur du COMEA, qui est un partenariat entre l'association et différents instituts pour mettre en place un centre d'études de la météo de l'espace. Sciences participatives.
2: Et du coup, quand on est non initié à tout ça, on s'y retrouve où dans l'association? Parce que, enfin, moi je sais que, par exemple, j'aurais un peu peur, sans m'y connaître, de me rentrer dans une asso où y a plein de gens qui sont justement un peu plus professionnels et qui sont beaucoup plus renseignés que moi. Enfin, je serais un peu, je vais rien y apporter. Et où est-ce que les gens se retrouvent pour les gens qui sont non initiés?
4: C'est une super transition, parce que moi, du coup, en plus de m'occuper du projet Webzine dans l'association, je suis aussi gestionnaire de projet, rôle dans lequel Jonathan va peut-être me rejoindre. Là, on est en pleine élection du conseil d'administration. Mais globalement, ce rôle, c'est d'accompagner les nouveaux venus de l'association pour justement les aiguiller, voir quels sont leurs goûts, leurs intérêts. L'idée de l'association aussi, c'est pas forcément d'arriver avec des connaissances toutes faites, c'est aussi l'idée d'apprendre ensemble. Typiquement, là, pendant l'événement qu'on organise à Eve, Claire de Sciences, on a pas mal de bénévoles qui commencent la médiation scientifique, qui commencent la médiation face au public. Et du coup, c'est aussi l'idée de qu'ils apprennent avec des personnes qui sont plus expérimentées dans le domaine à faire la médiation face au public. Donc globalement... On a aussi cette visée de formation de nos bénévoles, de monter en compétences et d'apprendre à faire de la médiation. On apporte toujours quelque chose, je pense, même d'un regard extérieur, justement. C'est même souvent super intéressant de pas avoir des gens qui ont la tête dans le guidon, qui sont physiciens ou autres et qui pensent que tout le monde a les mêmes bases qu'eux. Tout le monde est le bienvenu et globalement, on organise un apéro une fois par mois dans l'association, dans notre local.
0: Qui est situé où ? Justement.
4: Qui est localisé au niveau de Saint-Bruno, l'arrêt du B Saint-Bruno.
3: Et puis aussi, sur l'intégration dans des projets, c'est quand même très simple. On a plein de projets qu'on peut rejoindre assez facilement, même sans avoir forcément de compétences particulières dans les sciences. Il faut juste être un peu curieux. Et puis on peut s'intégrer, discuter. Par exemple, l'émission de live Twitch, ça consiste beaucoup à contacter des chercheurs et puis se renseigner sur eux ce qu'ils font. Donc si on est curieux, il n'y a pas besoin d'avoir des connaissances dans le domaine avant. C'est juste on se renseigne et tout ça. Et puis on peut être sur de la modération, de côté très technique du live. Et donc pas forcément être sur le côté scientifique. Et donc on n'a pas besoin de venir avec un bagage scientifique déjà présent. Moi j'irais qu'il faut juste être un minimum curieux et passionné par des initiatives trop chouettes, quoi.
2: Et on peut vous retrouver sur quoi si on veut vous suivre un peu en termes de communication? Donc sur Twitch?
4: On est sur tous les réseaux, sur Twitch, sur YouTube, sur Instagram,
1: sur Facebook,
4: on est moins actif sur Facebook, on est sur Thread, sur Blue Sky, etc., sur X encore, même si on est moins actif. Globalement, c'est toujours Auroralp.
2: Oui, vous êtes partout. Allez, Auroralp, pour ceux qui ne sauraient pas l'écrire, c'est AURORALPES.
4: Exactement, il n'y a pas d'apostrophe.
0: Pas d'apostrophe.
2: C'est ça, oui, mais je trouvais ça important de le préciser.
0: Et peut-être parce que c'est bientôt le moment de conclure et de vous laisser. Est-ce que vous pouvez rappeler quand même les détails de l'événement de ce soir? Où est-ce qu'on peut vous retrouver et quand et très rapidement en quoi ça va consister, histoire de encore plus hyper les gens?
4: Bien sûr, on se retrouve à partir de 17h30 du coup sur Eve, devant Eve, à l'intérieur de Eve, partout sur Eve, au bar
0: à
4: aussi.
0: Eve, donc.
4: À Eve. Globalement sur le campus de Saint-Martin-d'Hères, mais vous connaissez, je suppose, si vous écoutez la radio. Et donc, on va avoir différents stands sur plein de thématiques qui vont parler de relativité générale, d'atomes, de phages, de bactériophages,
0: de fusées,
4: effectivement.
2: Vous allez cracher des fusées.
4: Exactement. Ça, on va essayer de faire des stats, on va regarder à quel point les étudiants sont efficaces. Et donc, ouais, plein d'activités en perspective. On a aussi un vendeur graph dans un coin pour parler électricité.
3: Et il y a plein d'autres assos qui nous rejoignent, comme Nemeton, La Madrée,
4: les petits débrouillards.
3: méthodologies qui vont venir parler de leurs spécificités, mais globalement, c'est des sciences. Voilà.
0: Très bien. Donc, c'est ça, l'événement Clair de Science. Merci beaucoup à vous deux d'être là. Et on va faire un petit merci. Blind test pour vous deux et pour les gens qui mangent. Je vous ai parlé de fusées. Je me suis dit qu'on pourrait peut-être passer un peu de Outer Wilds, hein, un petit jeu vidéo qui traite notamment d'exploration spatiale.
2: Et où,
0: justement, le but, c'est de faire décoller une fusée. On verra si les étudiants et étudiantes réussiront à mieux faire ça que dans le jeu vidéo. Merci beaucoup, en tout cas. Et puis,
4: merci
0: on se retrouve tout de suite après pour une autre asso.

0: Bon, c'est un peu criminel de couper un tel son en plein milieu, mais c'est pas grave, on a trois nouvelles personnes qui nous ont rejoint pour ce plateau radio sur la terrasse d'Ève. Alors je sais pas si c'est une journée porte ouverte, ça m'a pas comment appeler l'événement. En tout cas, je vais laisser les personnes qui nous ont rejoint se présenter peut-être, et puis on va enchaîner avec des questions.
1: Eh ben bonjour à tous, j'allais dire bonsoir mais pas encore. Moi c'est Manon Fraisse et je travaille au service culture et vie de campus pour le CROUS.
2: Et Romaine Poncé, tout comme Manon, je travaille au service culture et vie de campus du CROUS et je suis derrière le compte Insta Sortir, Bouger, Créer.
3: Et Chloé, nom d'artiste Bernadette, et j'aurai l'honneur de jouer du coup sur l'événement organisé demain au campus.
4: Est-ce que vous pouvez un peu nous présenter, donc bon, ça ne s'adresse pas encore à toi Chloé, mais ce que c'est le CROUS, ce que vous faites, un peu tous les domaines que vous traitez
1: Nous, du coup, au service culture, on a deux salles de spectacle sur le campus. Il y a l'Aparté et l'Aquarium. L'Aparté, c'est une salle de spectacle, danse. On fait des soirées ciné, on en fait une par mois à partir de cette année. Et après, on a l'Aquarium qui réouvre cette année, qui était fermé pour travaux avec un super nouveau bar et qu'on inaugure le 22 octobre pour un concert Halloween avec Love Atarax. Voilà, donc ça c'est la partie culture et après on a toute la partie vie de campus que Romane peut peut-être parler.
2: Oui, du coup au-delà de nos missions culture, on va aussi accompagner les étudiants sur un ensemble de sorties et d'activités plus en lien avec le sport, le bien-être. Donc on a des salles de sport en résidence et on fait aussi des cours de sport, de yoga, de cardio training. Enfin voilà, on a toute une variété d'activités pour que les étudiants ils puissent profiter gratuitement d'un ensemble d'activités.
4: Et je vais faire un petit focus peut-être sur votre événement de demain. Vous avez un événement demain à Muse, il me semble que c'est votre événement de rentrée.
1: C'est ça, c'est le lancement de saison du coup. On a fait ça déjà l'année dernière, on a inauguré le parvis de Muse pour en faire un événement et sortir de nos salles et accueillir le plus de monde possible. Donc on avait Martine Patine l'année dernière et cette année c'est 360, donc c'est un plateau DJ avec Bernadette, Nemoz et Kabylie Minogue. Et comme l'année dernière, on reprend la brocante qui avait très bien marché, donc est gratuite pour les étudiants. Et voilà, c'est notre lancement de saison et on a hâte d'accueillir les étudiants et pas que, les habitants des alentours et de Grenoble.
4: Et pour les gens qui ne savent pas comment aller à Muse, c'est l'arrêt de tram Gabriel Fauré. Je crois qu'il y a Muse maintenant.
1: C'est vraiment pile en face. Et aussi, de dire très important que ces soirées de lancement, depuis quelques années, on les fait toujours en partenariat avec l'Ampérage.
0: Voilà. Okay. La brocante consiste en quoi exactement? Du coup, qui y participe et quel type d'objet on va pouvoir trouver? C'est vraiment tout et n'importe quoi?
2: Donc ça va être majoritairement des objets en lien avec le quotidien, on va dire la maison. Pour ça, on travaille avec Ulysse 38 qui vont nous fournir tous ces objets. Pour les étudiants et les étudiantes, il suffit de bien venir avec leur carte étudiante. Ils se présentent et ils vont pouvoir récupérer les objets qu'ils veulent et dont ils ont besoin tout simplement.
4: Et peut-être que je vais me tourner un peu plus vers toi Bernadette, pour présenter un peu, déjà peut-être te présenter en tant que toi artiste.
3: Oui, du coup je suis DJ, productrice et aussi harpiste. C'est mon métier depuis 5 ans maintenant et je suis intermittente du spectacle. Et je viens de Grenoble, que j'ai quitté pour faire mes études et après j'ai vécu dans d'autres villes. Mais je reviens toujours ici parce que j'ai ma famille et actuellement aussi mon copain. Donc je vis un peu entre Paris et Grenoble. Donc je suis aussi très contente de revenir jouer pour cet événement. L'Ampérage, pareil, quand j'ai commencé à mixer sur Grenoble, c'est là-bas que j'ai fait évidemment mes premiers événements avec mon collectif, où j'ai organisé pas mal de soirées, mais aussi un projet d'accompagnement à l'initiation aux pratiques du mix et de la MAO en lien avec l'Ampérage. Donc on va dire que c'est pour moi un peu un événement qui fait sens, en plus de la programmation qui me correspond, parce que du coup mes styles de musique ça va être plutôt UKG, house, break, trance, techno, j'ai un spectre assez large, j'aime bien voyager, mais toujours avec un côté très percussif. Voilà, je sais pas si j'ai d'autres choses à rajouter.
4: C'est super comme présentation.
0: Question un peu bête, est-ce que t'as ta harpe quand tu mixes des trucs DJ ou est-ce que t'enregistres des sons avec la harpe pour les intégrer à ta musique?
3: J'ai déjà fait des DJ sets avec ma harpe. J'ai une harpe électrique que j'utilise. Mais c'est un projet pour l'instant que je garde un peu sous le coude. J'ai fait des premiers petits tests. J'ai fait un hybride live avec la harpe et une artiste qui s'appelle Vanda Forte à Marseille. On a joué deux fois là-bas. Et souvent, je l'intègre aussi dans mes productions, dans mes morceaux que je vais créer. Mais pour l'instant, c'est un petit side project que je garde sur le coude pour plus tard. Et pour l'instant, je m'amuse bien en DJ set comme ça. Et l'idée, c'est d'évoluer encore sur la scène. Il faut que je sorte déjà mon premier EP. Et ensuite, bah, construire un live avec la harpe de manière vraiment cadrée, ce serait l'objectif, ouais.
0: Si j'ai bien compris, tu disais que tu contribuais aussi à des ateliers de DJing et de musique assistée par ordinateur. Est-ce que tu peux nous en dire un peu plus ?
3: Oui, pendant le Covid, j'ai lancé le programme d'accompagnement qui s'appelle Move Your Gambette. Et à Grenoble, ça a pris le nom de Sister Act parce que j'étais en partenariat du coup avec l'Ampérage et aussi ADRA et Résonance. Et on a créé du coup ensemble ce programme-là. Pendant 4 ans, c'était des formations vraiment orientées sur la pratique du mix, donc la pratique DJing. Et les deux dernières années, c'était plus sur la MAO, donc musique assistée par ordinateur. C'est pour apprendre à produire un morceau via ordinateur.
4: Et d'ailleurs, il me semble que demain, il y a un atelier DJing avec Nemoz. Hein, je rebondis sur les ateliers.
1: Donc du coup, depuis l'année dernière, enfin depuis un an et demi même, on a avec Nemoz, il vient sur le campus et il fait des initiations DJ tout au long de l'année pour les étudiants. Donc il a monté la Cruz DJ Academy et donc on a un pool d'étudiants hyper motivés qui participent toutes les semaines et après ils peuvent se produire soit sur nos événements, donc soit en restite un peu restreinte, soit jouer sur des plus grandes scènes comme à l'Ampérage l'année dernière. Voilà, c'est vraiment hyper, une ambiance hyper sympa. Très mixte, voilà.
2: Et puis pour le coup, les étudiantes et les étudiants qui ont participé à ce cycle avec Nemoz, ils nous ont vraiment bluffés à chaque fois qu'on les a vus jouer sur nos événements. On a adoré, je pense que les étudiants aussi qui ont assisté à ces scènes-là, ils ont beaucoup aimé aussi, ils nous ont fait danser, applaudir. On est hyper heureuse d'avoir pu suivre ça au fil de l'année.
0: Bon, c'est bien mignon tout ça, mais on a cru comprendre qu'il y avait une surprise. Éventuellement demain soir, en tout cas, qu'il y avait peut-être quelque chose. Non. Est-ce que, alors sans spoiler bien sûr, hein, mais est-ce qu'il y a vraiment une surprise?
1: Alors on aime bien organiser des petits jeux concours, mais pour le coup on peut pas en dire plus pour le moment parce que tout n'est pas calé.
2: Alors, c'est une façon de le présenter. Oui, effectivement. Bah, après, on est les reines des surprises. Donc, effectivement, quand tu dis le mot surprise, moi, il y a 10 choses qui me viennent en tête en même temps. Il y a effectivement le jeu de concours qu'on est en train de préparer. On a aussi toujours la mascotte Biscuit qui vient toujours passer une tête aux événements. Voilà, c'est une surprise qui est toujours appréciée. Et puis, on a d'autres petits cadeaux aussi qu'on va mettre à disposition des étudiantes et des étudiants. Et pour le coup, là, sur ces cadeaux-là, on a travaillé avec les ateliers de Marianne, qui est un chantier d'insertion qui fabrique des objets, des vêtements divers et variés. Je dis ça très rapidement pour résumer. Et il réemploie des tissus, des matériaux pour fabriquer des nouvelles choses. Et donc on est très heureux de travailler avec eux pour pouvoir réoffrir derrière aux étudiants. Donc voilà parmi les petites choses qui me viennent en tête en termes de surprises.
1: Et après, il y aura autour de du DJ et de la brocante, on a aussi un atelier make-up, on aura le photobooth. Et c'est l'Ampérage qui gère la partie bar et food avec des panini végés.

0: Et avec qui on aime bien, on partage pas mal de passions, que ce soit la musique ou même la transmission. Où lui, il a repris, moi, mes formations, c'était tout en, à destination des personnes Flinta. Donc, en fait, c'est des ateliers qui sont en mixité choisie. Et Nemos lui a repris le volet avec des formations qui sont ouvertes à toutes et à tous. Et je pense que c'est important aussi d'avoir ces deux possibilités-là, ces deux choix. Et du coup, c'est un très bon copain. Donc, oui, je le connais bien. Et Kylie Minogue, je ne les connais pas forcément. Je sais qu'ils sont deux, parfois tout seuls sur scène. Je ne sais pas demain s'ils seront en duo ou tout seuls, en duo. J'ai eu la chance de les... Je crois que je les ai déjà vus une fois, mais il y a un petit bout de temps. Et pareil, je jouais le morceau qu'on a écouté là juste avant. C'était un des titres que j'ai beaucoup, beaucoup joué une période de ma vie. Donc,
1: Et pour ce qui est un peu de peut-être la programmation un peu plus générale, hormis l'événement de demain, du coup, est-ce que vous pouvez nous en dire quelques mots?
2: Et du coup, voilà, on attaque demain avec notre grosse ouverture de saison et après ça s'enchaîne. On a à peu près dans nos salles une date par semaine. Du coup, on a des petites formes comme la soirée de danse qu'on propose à l'aparté la semaine prochaine. On va avoir du cinéma une fois par mois avec pour chaque mois, on va essayer d'avoir une thématique. Donc du coup, la prochaine soirée ciné, ça sera juste avant les vacances et ça sera sur Halloween. Donc un petit film d'horreur que les étudiants pourront choisir sur notre compte Insta. La même semaine, du coup, on réenchaîne avec le concert de Love Atarax avec une grosse DA Halloween aussi. Et voilà, et après, toutes les semaines, c'est sur notre compte Insta, faut nous suivre. Et on a le début de la DJ Cruise Academy qui va reprendre. On a des matchs d'impro, on a des ciné-concerts, on a une date avec les Femmes Sans Mêle avec Mixart, en partenariat avec Mixart. Voilà, plein de dates à venir jusqu'à décembre, c'est fou.
3: Et juste par curiosité, ça représente combien de gens là dans votre équipe? Parce qu'il y a quand même beaucoup d'événements, beaucoup de choses diverses et variées. Il y a combien de gens derrière tout ça?
2: À la culture, à la programmation, je suis seule. Après, je travaille avec Zoé qui est la régisseuse et Yael qui est en alternant régie. Et après, sur nos dates comme ça, c'est toute l'équipe qui est mobilisée. Donc, on est 7 ou 8, si je ne dis pas de bêtises.
4: Oui, on est 7.
2: Mais voilà, donc du coup, sur ces dates-là, et après, voilà, il y a Roman qui chapeaute toute la partie com. On est une belle équipe, quoi. On n'est pas nombreux, mais on est super costaud.
4: Oui, c'est vrai. On a la chance de travailler avec une régisseuse aussi qui nous accompagne sur nos événements et sur l'utilisation de nos salles. On a un alternant régisseur aussi, Yael. Et puis, au-delà de la communication, je suis aussi missionnée sur un dispositif qui s'appelle la résidence de la réussite. Voilà, je le glisse là. C'est toujours utile, mais je ne suis pas là pour parler de ça aujourd'hui.
3: Et peut-être Bernadette, à part cette date de demain, est-ce que tu as d'autres dates ou d'autres projets dont tu voudrais nous parler rapidement?
0: Oui, je joue aussi samedi à Laval, à côté de Rennes, je ne sais pas si c'est en Bretagne, mais ce n'est pas très loin. Ça peut...
3: Normandie, Bretagne, je ne sais pas.
0: J'en saurai plus samedi quand j'y serai. Je joue aussi cette fois... le 14 novembre, cette fois je suis sûre que c'est en Bretagne, mais j'ai plus le nom de la ville. Et voilà, ça c'est les prochaines dates de prévues qui sont annoncées. Et après, à côté de ça, je travaille pour une compagnie de danse qui s'appelle La Malagua, avec lesquelles je compose la BO d'un spectacle de danse contemporaine qui sortira en février 2027. Et ensuite, là, je travaille l'EP, j'ai fini de composer un EP, mais on attend pour la sortie avec le label Matière Production qui devrait arriver pareil courant 2027, printemps 2027.
3: J'imagine que, comme pour le Crous et les autres assos qu'on a eus, on peut te suivre sur les réseaux facilement?
0: Ouais, sur Bernadette-du-bas musique, écriture à la française. Enfin, faut pas dire écriture à la française, mais musique QUE, quoi. Et sinon, j'ai mon association Mouvure Gambette, qui maintenant s'appelle Legs sur Instagram, et qui est aussi un label sur lequel on fait des sorties de personnes Flinta. Donc on sort des compilations de morceaux d'artistes Flinta qu'on accompagne en amont avec des formations et des ateliers. Et l'année prochaine, normalement, on va faire un partenariat avec les Femmes Sans Mêle pour faire notre prochaine sortie.
1: Ouais, super. Merci.
3: Est-ce qu'on peut juste peut-être rappeler les détails de l'événement de demain? Je crois qu'on n'a pas donné les horaires, notamment. À quelle heure ça se passera?
4: Effectivement, on démarre à 19h, ça se termine à 23h30. On commence avec Nemos au DJ set sur la scène à 360. On enchaîne avec Bernadette et on termine avec Kylie Minogue. Et comme le disait Manon un tout petit peu plus tôt, on va tout de suite avoir le stand make-up avec Payette Esbrouf pour

0: participer à cet événement en étant pailletée et strassée. Il y aura donc les panini, le bar, la brocante gratuite et l'initiation DJing portée par Nemoz.
1: Tout ça amuse donc.
0: Tout ça amuse.
1: Ben merci beaucoup en tout cas de vous être prêté au jeu de ces questions-réponses. Et puis on se retrouve donc demain soir pour un bel événement. Et puis sur les réseaux sociaux également et pour Bernadette. En tout cas, merci beaucoup pour merci. Votre présence.
2: Merci pour l'invitation.
1: Merci à vous.
2: Et nous, on va vous rappeler qu'aujourd'hui à Radio Campus Grenoble, c'est notre journée porte ouverte. Donc n'hésitez pas à venir nous rencontrer et visiter nos studios cet après-midi. Voilà, tout l'après-midi, on sera disponible, on sera là à Eve. Et si vous avez bien écouté ce qu'a dit Johan, vous avez l'adresse de Eve.
1: Tout à fait. 38 400, c'est ce que j'ai retenu. Moi, qui est... Saint-Martin-d'Art.
2: Qui est en face de la bibliothèque universitaire Joseph Fourier, à côté du restaurant du Diderot et à côté de l'Amphi Veil.
1: Voilà. Merci à Louis pour la technique.
2: Et merci à Pierre merci pour la co-animation. Et merci à moi-même.
1: Bonne journée.
2: Et bonne journée.

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Le tarot de la cité présente l'oracle de la semaine. Et ouais, c'est la rentrée. Donc nous avons pour des thèmes de culture à revoir qui est Andromède, relire ou réécouter Andromaque, enfin pas sûr, et la divinité pour cette semaine, Poséidon. Le message, tendresse. Retrouvons-nous, j'ai besoin d'eau. J'ai besoin de nous. Nous avons besoin de nous. Bien. Ainsi, la lecture pour cette semaine nous propose trois tons. Noir, blanc, gris sera dans les feuilles le visage du Bouddha. Le partage soulage. Une brosse pour le dos, bain, des récits mêlant le singe, le scrupule et le bouc, disputant le thème une belle mort. Les courbes ont glissé, souffle en premier, je suis mené, souffle suivi, j'aime être conduit. Si la femme aveugle fait correspondance de l'âme en vie, savoir ce qu'elle dégage et reconnaître pourquoi j'appuie. Soit changeons d'échelle, le flou devient précis, plume, crayon, carbone, passer de l'un à l'autre, la vérité est notre fidélité. Le second ton fait Oula de l'Amérique. Prenons le temps de prendre du thé. En soi, le ciel est bleu et léger. Ce qui est anguleux fait aller partout. Nous sommes la belle relation tendresse. Le monde spirituel aux échos intangibles et inconnus contre les intox anxiogènes. S'évaporer ailleurs est une aide du ciel pour la magie, le sens de la vie et la connexion au réel. Nous sommes en quête de goût et ça nous redresse. La promesse rappelle le fruit du mot espoir. Étreinte du ciel et de la montagne.

Enfin, le troisième condensé radio transmis par le tarot, plus psychédélique encore, propose des motifs en deux tons pour la mode de la rentrée, des répétitions et la mémoire du sablier, clepsydre, le scarabée farceur ici, à Grenoble, se balade de subconscient en subconscient. Il est joyeux. En moi, je sens la danse moindre. Bref, tiens, nous voyons une autre dimension, un autre langage, les aborigènes. La connexion révèle la transformation de l'esprit, déridé. Le scarabée encore trouble les croyances, révèle l'inconscience pour ouvrir à la cosmovision des peuples premiers. L'esprit des animaux. La philosophie capitale à la conscience de vie. Le centre de ce que nous sommes.

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Madame, mademoiselle, monsieur, bonjour ou bonsoir. Vous écoutez Radio Alto 94.8, vous écoutez Campus Grenoble 90.8. C'est l'émission Voix de Garage, on va passer 2 heures ensemble. Ce sera découpé comme d'habitude par la première partie qui démarrera avec plein de concerts à annoncer. Puis on enchaînera, oui il faut toujours enchaîner dans ces cas-là, par les nouveautés et quelques avant-premières rien que pour vous. Vous aimez le rock avec des guitares, ça tombe bien, moi aussi, et c'est le programme de cette émission Voix de Garage, 851e du nom depuis le retour à l'antenne. Donc, concernant les concerts, ce jeudi 1er octobre, le Groom à Lyon accueillera The Mogs, un groupe de heavy rock'n'roll, bien comme on aime, et The Bliss du garage rock. Il y aura également avant, entre les groupes et après, DJ Club Sandwich. Une belle soirée en perspective. Jeudi 1er octobre, au Groom à Lyon, The Mogs et The Bliss qui vont faire l'objet du démarrage de cette émission Voix de Garage 851e du nom. Depuis le retour à l'antenne, The Bliss pour commencer.

Les Dijonnais de Cutting Corners à l'instant. Ils seront en concert jeudi 1er octobre au Poulpe à Régny en Haute-Savoie, en périphérie ou presque d'Annemasse. Un concert à entrée libre. Une belle affiche et ça fait vachement du bien aux oreilles. C'est Cutting Corners en concert donc jeudi 1er octobre au Poulpe à Régny dans le 7-4 en force, bien entendu. Le lendemain, vendredi 2 octobre, la saison démarre au Mistral Palace à Valence et ça démarre sur les chapeaux de roue avec Foin de la No Wave, les excellents Baladures, un duo de pop bricolé et synthétique excellent, et les formidables et toujours impressionnants sur scène Zero du Noise Rock comme on aime. Vendredi 2 octobre au Mistral Palace à Valence, Foin, Baladure et Zéro justement, eh bien, il est peut-être temps d'aller écouter ce que ça donne. Un titre extrait de leur tout dernier album en date.

Alors, ce morceau s'appelle Loco. Il est signé d'un groupe qui s'appelle Charb. Charbon sera en concert au Troxon à Lyon vendredi 2 octobre avec un DJ set Banana au platine. Ça devrait faire une belle soirée. Comme toujours, les concerts du Troxon sur les pentes de la Croix-Rousse à Lyon sont à entrée libre, mais réservés à sa clientèle. Une belle soirée donc vendredi 2 octobre, Charbon au Troxon à Lyon. Il y a beaucoup de rimes en on dans tout ça, non ? Mais, et c'est moi qui vous le dis, et pourtant je suis le roi des on. Vendredi 2 octobre, toujours, mais au 648 Café à Marcelin, en Haute-Savoie, concert de pop-punk tirant vers le punk 77 avec un groupe qui s'appelle Fool. Ça c'est pour les gens qui font des sauts périlleux, je pense. Une belle soirée, comme vous allez pouvoir l'entendre, avec Fool, vendredi 2 octobre, au 648 Café à Marcelin, en Haute-Savoie.

l'instant, c'était les toujours excellents Eat Eat Anita, le groupe belge d'Indie Noise, qui sera en concert vendredi 2 octobre à la Cordonnerie à Romans-sur-Isère en compagnie de Crash Karma, un duo de heavy rock bien secoué qui nous vient de Los Angeles, et Send Me Love Letters de l'Indie Pop. Et puis le lendemain, vous pourrez fêter les 20 ans du Poulpe de Régnier. Ce sera samedi 3 octobre, puisque le Poulpe envahira le brise-glace à Annecy et vous proposera les Anglais de Waxhead, de l'Indie Noise tirant vers le garage, et donc les Eat Eat Anita. Le groupe belge, j'ai remis la chronique du dernier album de Eat Eat Anita sur le blog de l'émission Voix de Garage Grenoble.blogspot.com, Voix de Garage Grenoble.blogspot.com, histoire de vous donner très très envie d'aller passer votre soirée vendredi 2 octobre à la Cordonnerie à Romans-sur-Isère, ou alors vous pourrez les entendre également samedi 3 octobre au Brise-Glace à Annecy. On prend une grande respiration. Samedi 3 octobre à Craspec Music à Lyon, de Transatlantics, du blues grunge, tirant vers l'indie rock quand même assez fortement, comme vous allez pouvoir l'entendre dans quelques secondes. Joueront avec également à l'affiche les Beaters du Psyché Garage, voyageant vers le Kraut. Samedi 3 octobre donc, à Craspec Music à Lyon, Beaters, déjà plusieurs fois diffusé dans cette émission, et de Transatlantics, dont on va se délecter maintenant.

Alors, dans le genre, ce groupe-là a un des meilleurs patronymes disponibles sur le marché. Il s'appelle Belzebong, voilà. Et quand tu fais ce genre de mélange de doom sludge, c'est parfait comme nom, Belzebong. Les Polonais seront en concert dimanche 4 octobre au Brunzing à Chambéry-Barbera. Comme toujours, les concerts le dimanche soir commencent de bonne heure parce qu'il y a des gens qui travaillent le lundi. Oui, je sais, ça paraît surprenant, mais c'est pourtant le cas. Donc, concert à 19h30, dimanche 4 octobre, Belzebong au Brunzing à Chambéry, Barbera. Le lendemain, lundi 5 octobre à la Coloc à Annecy, les excellentissimes Split System, les Australiens, seront de retour en tournée en France. On avait eu la chance de les voir il y a 2 ans en concert à Lyon, on avait passé un excellent moment. En plus, lundi 5 octobre à la Coloc à Annecy, la première partie sera assurée par les excellents Ruptures, dont le mini-album sorti il y a de cela quelques semaines chez Danger House Skylab est une pure merveille. Lundi 5 octobre, Split System et Rupture à la Coloc à Annecy. Et puis le lendemain, mardi 6 octobre, Split System jouera au Ninkasi Cordelier au centre de Lyon, concert gratuit avec en première partie les vidéos flips du pub rock tirant vers le punk. Là aussi, c'est un groupe qui a sorti un mini album chez Danger House Skylab et qui est formidable, donc faudra pas rater ça. Si vous n'avez pas le temps de tout noter, sachez qu'avec le podcast de cette émission, disponible sur radioalto.info et sur campusgrenoble.org, vous pouvez écouter l'émission, bien entendu, la réécouter quand vous voulez, partout, tout le temps, mais aussi vous avez une courte description des concerts dont je vous parle, des groupes dont il est question dans l'émission, des liens pour écouter plus de leur musique, acheter leurs disques et toutes les infos nécessaires pour vous rendre au concert. Je récapitule, lundi 5 octobre, Rupture et Split System à la Coloc à Annecy. Mardi 6 octobre, Vidéoflip et Split System au Ninkasi Cordelier au centre de Lyon. Bon, j'ai beaucoup parlé, on va écouter justement les Split System.

Les Hippie Death Cult, le groupe de Portland dans l'Oregon, seront en concert lundi 5 octobre au Brandzing à Chambéry-Barbera, qui a fait ses emplettes chez Heavy Psyché Sound, le formidable label italien qui édite tous ces groupes orientés stoner, psyché, doom, 70s, heavy, rock'n'roll pour le marché européen. Donc les Hippie Death Cult en concert lundi 5 octobre au Brandzing à Chambéry-Barbera. Et puis le lendemain, un autre groupe dont les disques sortent chez Heavy Psyché Sounds, Yawning Man, le légendaire groupe de stoner américain, sera de passage donc au Brandzing à Chambéry-Barbera mardi 6 octobre. C'est à ne surtout pas manquer si vous êtes des inconditionnels du genre, parce que c'est vraiment des grosses pointures. Yawning Man, mardi 6 octobre au Brandzing à Chambéry-Barbera.

C'est bon ça, hein. Je vous avais prévenu que Yao Man, c'est vraiment excellent. Ils sont en concert, hein. Ne surtout pas manquer, mardi 6 octobre au Brandzing à Chambéry-Barbera. Et pour parachever cette partie consacrée au concert ne pas manquer dans les environs, notez bien sur vos tablettes que mercredi 7 octobre, les excellentissimes The Strings, le groupe de punk bien énervé allemand, sera en concert à la Perm à Billum, dans le Puy de Dôme, pas très loin de Clermont-Ferrand. La première partie sera assurée par Sten de l'Indie Rock. Donc, je répète, mercredi 7 octobre à la Perm, l'ancien collège de Billon, dans le Puy de Dôme, pas très loin de Clermont-Ferrand, Sten et The G-Strings. Et bah justement, les G-Strings, on va écouter un titre extrait du Greatest Hits sorti chez Dangerous Skylab il y a cela une paire de mois.

Et dans cette partie nouvelle de votre garage, celle consacrée aux nouveautés et aux previews, on démarre avec un album sorti sur le label de Pennsylvanie, Mom's Basement Records. Il est signé Hip Hoop, ça s'écrit 2EP-2OP avec un point d'exclamation. C'est un groupe qui nous vient de Seattle, c'est leur deuxième album, il s'appelle Choices, faut que j'arrive à relire. Et le premier était sorti uniquement en cassette, donc celui-ci est disponible sur des supports plus habituels pour la majorité des gens. Toutes ces infos sont compilées sur le podcast de l'émission, avec dans la version écrite la possibilité d'en savoir plus sur les groupes dont il est question, et également écouter plus de leurs chansons et acheter leurs disques grâce aux liens affiliés. Le podcast, vous pouvez déjà le lire et l'écouter sur radioalto.info et sur campusgrenoble.org. On reste chez Mom's Basement Records avec le nouveau 12 pouces, donc un 33 tours du trio OXRS, avec 8 chansons au total que j'aime vraiment beaucoup. L'album s'appelle Hard Luck, il est signé par les OXRS, et en voici un extrait rien que pour vous. Never.

Le morceau s'appelle I Can Complain, comme vous avez pu l'entendre. Il est signé d'un nouveau groupe qui s'appelle Blue Echoes, constitué de musiciens qui sévissent depuis très longtemps à Honolulu. Ah ouais, tout de suite ça calme. Là, là, ça vend du rêve. Hein. D'ailleurs, sur la pochette du disque, il y a des gens avec des t-shirts et des chemises. Vous aimez Magnum, vous n'allez pas être déçus. C'est sorti sur Sharp Tone Records, cet album des Blue Echoes. J'avoue être tombé totalement sous le charme de la chose. Et c'est vrai que le côté genre, nous on est à Honolulu tout de suite, ça calme un peu. On change de registre, on change d'air géographique puisqu'on va jusqu'à Tours. Oui. Avec un nouveau groupe qui s'appelle Off The Charts. C'est leur premier enregistrement et franchement c'est excellent. Ça s'appelle EP01, ce qui laisse espérer des suites rapidement. Off The Charts. Maintenant, et rien que pour vous.

Je vous avais promis de l'inédit, eh bien je ne vous ai pas menti, dans cette 851e émission de Voix de Garage sur Radio Alto 94.8 et sur Campus Grenoble 90.8, à l'instant c'était The 20th Century Boys avec Anna Lee, leur tout nouveau single qui ne sortira que le 2 octobre, donc vous avez de l'avance sur tout le monde, c'est une exclue Lulu comme disait l'autre. On reste dans les avant-premières avec un extrait du tout nouvel album des Espagnols de Slow Kiss. L'album s'appellera Fresh. Il sortira le 23 octobre, oui, un peu plus tard dans le mois, sur Gunner Records. J'avoue que quand j'ai vu passer Slow Kiss, tout attaché, comme nom de groupe, je me suis dit « ça, c'est un bon patronyme, écoutons ce que ça donne ». Et qu'est-ce que ça donne, Slow Kiss? Eh bien,

Alors, à l'instant, c'était le premier single extrait du tout nouvel album de Suxy and the Skunks qui sortira le 4 décembre chez Wild Honey Records. Et oui, je reste fidèle à ma promesse de vous passer plein d'avant-premières et de nouveautés de previews. On voyage jusqu'à Toronto avec un groupe qui s'appelle Gomer, G-O-M-E-R. Leur nouvel album s'intitule Gomer Lives. Voilà. C'est du punk rock bien comme on aime. Vous allez pouvoir le constater maintenant avec une chanson qui s'appelle One Way Ticket to Mars, qu'on est prêt à offrir à l'autre trépané, hein, d'ailleurs. Parce que vu que c'est un voyage sans retour, on veut bien l'expédier là-bas. Gomer!

Elle est bien cette reprise parce qu'on retrouve l'essence de la composition originale « When the Lights Are Out » signée Slade et la personnalité du groupe qui la reprend, c'est-à-dire The Half Cubes. Et franchement, c'est du pur bonheur. C'est le nouveau single des Half Cubes et c'est chez JEM Recordings. Allez, on revient en Europe chez Wop Shoe Wop Records, le label d'Amsterdam, qui nous présente le nouveau EP 3 titres du trio néerlandais The Haters, E-2-T-E-R-S. Le lien et toutes les infos avec le podcast de l'émission sur radioalto.info et sur campusgrenoble.org. The Haters, vous avez commencé par sortir leur premier album en cassette, puis en digital, puis ensuite ça a été édité en vrai vinyle. Et maintenant, bah, tout le monde s'est bien rendu compte que c'était un groupe excellentissime, comme le prouve ce morceau. Je vous dirai pas le titre parce que c'est en néerlandais. The Haters.

Alors, à l'instant, c'était le morceau qui ouvrira le nouvel album de The Phantom Four, qui, comme son nom l'indique, sont quatre. Le groupe instrumental néerlandais nous revient 5 ans après avec un nouvel album et quelques changements de personnel. L'album s'appellera Spectral Sound Sessions. Il est signé The Phantom Four. Ça sortira chez Wap Shoe Wap Records le 9 octobre. Sinon, Ghost Highway Recording balance une nouvelle compilation qui s'appelle Where Direction Is, et ça dépote sévère puisqu'au menu il y a 10 chansons par 5 groupes. Si vous êtes fort en maths, vous avez conclu que chacun en interprète 2. Au menu, Sator, Marvel, Grande Royal, The Dirty Denims, soit des habitués de Voix de Garage sur Radio Alto 94.8 et sur Campus Grenoble 90.8. J'ai choisi le 5e groupe, les Suédois de The Boatsmen, dont on n'avait plus de nouvelles depuis 2023 et qu'on est bien content de retrouver. The Boatsmen sur la compilation Where the Action Is chez Ghost Highway.

Alors, on est toujours chez Ghost Highway Recordings avec un album signé Bob Click and the Safety Pins qui s'appelle Playing Lewd, L-E-W-D, Lewd. C'était un groupe qui s'est formé à Seattle en 77, qui a immigré en 79 à San Francisco, et dans lequel sévissait Bob Click. Et comme plusieurs membres du groupe sont désormais décédés, les Espagnols de The Safety Pins ont proposé à Bob Click de reprendre avec eux une partie du répertoire originel de Lewd. Ça vient donc de sortir chez Ghost Highway Recording et ça dépote sévèrement, comme vous avez pu l'entendre. Vers quoi on se dirige? Ah oui, les Norvégiens de Nix, N-I-X, And The Nothings nous reviennent avec un nouvel album après 4 ou 5 ans d'attente. Ça sort chez Groovy Records et on va en reparler dans Voix de Garage parce que cet album est absolument fantastique. Nix and The Nothings.

Let's hear it for the Monster Squad. Ça, c'est le single d'Halloween signé Linda Mandoline qu'on a l'habitude d'entendre dans Voix de Garage ces dernières années. Alors ça aussi, c'est une exclue et une avant-première puisqu'il ne sera disponible qu'à partir du 2 octobre sur les plateformes de machin bidule à truc chose. On reste dans le même état d'esprit avec le nouveau single de The Hell Flowers. Le morceau s'appelle Creature et ça sort chez Generation X-Ray Records, le label dont j'adore la programmation et également le jeu de mots dans son nom. Generation X-Ray Records présente Creature par The Hellflower.

Il y a encore un disque qui va sortir le 2 octobre. C'est le nouveau EP 4 titres de Cindy Lawson. Ça sera chez Rumba Records. Je vous avais diffusé dans Voix de Garage sur Radio Alto 94.8 et sur Campus Grenoble 90.8 il y a de cela quelques semaines en avant-première. Un premier titre extrait de ce nouveau EP 4 chansons de Cindy Lawson en vous disant qu'on en reparlerait de ce Long Live the Resistance. Eh bien, à l'instant, c'était le morceau Eat the Rich, extrait de ce EP à venir cette semaine. On revient en France et même en Rhône-Alpes avec les excellents Rodeo Z qui viennent de sortir un tout nouvel album qui s'appelle Relancer la Machine, puisque ça faisait plus de 4 ans qu'ils n'avaient pas sorti de disque. Ils vont s'embarquer la semaine prochaine pour une vraie tournée canadienne à travers tout le pays et pas seulement le Québec, avec 8 dates au compteur. Les Rodeo Z avec un morceau qui s'appelle, attendez, je l'ai noté. Tous les salauds, entre parenthèses, à l'échafaud. Un bien beau programme signé Rodé.

Alors, puisque les Rodeo Z partent en tournée au Canada, peut-être vont-ils tomber sur ce groupe qui s'appelle de 351 apostrophe S, de 351s. Je ne sais pas comment ça se prononce. Je sais qu'ils sont fans de UK Subs, des Cocksparrow, et moi aussi, ou des Ramones, forcément, comment faire autrement. Ils ont sorti déjà deux EP et sont actuellement en train de travailler sur le troisième. Ça, c'était un titre d'un de leurs précédents disques. On attend le nouveau avec beaucoup d'impatience et je vous tiendrai au courant au moment où ça sort. Et puis, on reste au Canada, au Québec, pour être précis avec The Carringtons qui nous reviennent avec un nouvel album qui sortira le 2 octobre. Je vous le donne en mille. The Carringtons, c'est maintenant.

Les Rétrospects, à l'instant, le groupe canadien avec un titre extrait de son premier album qui, comme le suivant, vient d'être réédité par Alien Snatch Records, le label berlinois. Oui, on a une petite section Canada pour rendre hommage aux Rodeo CZ qui partiront donc tourner là-bas la semaine prochaine. On leur souhaite bon vent, comme disait Georges Pernoud. On revient en France avec un groupe qui s'appelle Stupid Giant. Ils sont de Brive, la Gaillarde Kong, et ils viennent de sortir un mini-album chez Pygmé Records. 6 chansons, enfin vous allez entendre, signées Stupid Giant, dont celle-ci.

trois morceaux. Et donc, pour célébrer ça, ils joueront vendredi à la Maison Hantée à Marseille. Et puis, le lendemain, samedi 3 octobre, à... Alors, j'ai noté le nom du village parce que je ne suis pas très fort en géographie, du Vaucluse. Ça s'appelle Courthézon et c'est vers Avignon. Voilà. C'est avec The Gunlocks qu'on embrasse très fort que se termine cette 851e émission de Voix de Garage. On se retrouve mercredi prochain. Merci de votre attention. Bye bye.

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3: 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Bonsoir.
4: Salut.
3: Alors,
5: salut.
6: Salut.
3: On est quatre en studio ce soir pour l'émission Dégenrée. En studio et technique en même temps, c'est tout entassé dans la technique pour pouvoir faire l'émission ensemble. Et pour cette rentrée, en ce 1er octobre 2026, on vous propose une émission

0: d'actualité. Alors l'actualité, en fait, au final, c'est aussi des chroniques littéraires, c'est plein de choses différentes. Et pour commencer, on va parler d'actualité brûlante, on peut dire, puisqu'on va parler de ce qui se passe à Grenoble dans les lycées, un peu rapidement. Moi, ce matin, je suis allée faire une interview. Enfin, je voulais faire plusieurs interviews dans différents lycées. Et ça n'a pas vraiment marché parce qu'au début, je suis arrivée aux Eaux Claires. C'était assez tranquille. J'ai pu faire une interview. Et tous les autres lycées quasiment où je me suis pointée, bah, en fait, on ne pouvait pas vraiment faire une interview parce que les gens étaient plutôt préoccupés à fuir la police et les gaz. Et on ne peut pas vraiment dire que c'est un contexte agréable pour pouvoir discuter et construire des idées politiques, pouvoir juste s'organiser politiquement, être un peu bien ou quoi. C'était plutôt... vénère, les flics étaient quand même super violents, à utiliser des flashballs, beaucoup, beaucoup de gaz lacrymogène. Et du coup, bah, j'ai qu'une seule interview, et je vous propose de commencer ce sujet des luttes lycéennes par l'écoute du coup, de ces 3-4 personnes qui me racontent un peu c'est quoi leur revendication, comment ça se passe dans leur lycée, comment ça se passe à Grenoble.
1: Bah, du coup, bonjour. Moi, je suis lycéenne aux Eaux Claires. Je m'appelle Luana. Ça fait 3 jours que finalement je milite. J'ai fait la manifestation aussi. On a fait les blocus. On est allé à Mounier soutenir parce qu'en fait, on trouve que c'est pas normal que finalement des lycéens ils soient violentés sans raison par la police. Nous, maintenant, on est là actuellement aussi au niveau des Eaux Claires parce que on a besoin aussi de revenus pour nos lycées, de moyens, parce qu'en fait, il y a des classes d'AGGSP avec 37 élèves qui n'ont pas de bureau pour eux seuls. On trouve que c'est n'importe quoi. On est les futurs adultes de demain, en fait, et que c'est notre société actuellement qui est en train de, qu'on a envie de faire changer. Du coup, nous, on a essayé de mobiliser le maximum de monde. Finalement, on trouve que là, ça marche plutôt bien. On a quand même aussi une organisation qui est plus centrée par rapport au blocus, au tractage. Et voilà. Si on doit bloquer jusqu'à la fin de la semaine, on bloquera jusqu'à la fin de la semaine. Et que aussi, c'est bien qu'il y ait les médias, parce que on a besoin de médiatisation aussi, pour se faire entendre, et aussi principalement des médiatisations qui ne sont pas juste de la récupération politique, ou encore juste le fait que en fait on est des lycéens, qu'on est enragés et qu'on ne sait pas ce qu'on fait. Parce qu'on sait très bien ce qu'on fait, parce qu'en fait c'est pour nous plus tard, donc voilà. Et si on fait tout ça, c'est aussi pour que les lycéens ils soient écoutés, parce qu'en fait on n'a pas assez d'écoute, genre on veut être écoutés, on a besoin de nouvelles choses, on a besoin que ça change, que la société elle change, que l'État en fait il nous reconnaisse et qu'il nous entende, donc c'est aussi pour ça qu'on est là.
2: Vous voulez dire d'autres choses?
3: Si on fait ça, c'est pas par plaisir, mais qu'on est obligé pour qu'ils nous écoutent.
4: C'est ça, en fait, on n'a pas vraiment d'autres moyens de nous faire entendre, c'est étant donné qu'on est tous mineurs quasiment, et que du coup, niveau légal, niveau démocratie, on peut pas voter, on peut pas vraiment avoir d'impact dans tout ce qui est les votes. Et du coup, on a besoin d'avoir un endroit où on montre ce pourquoi on est révolté, ce en quoi on croit. Et donc voilà, donc c'est pour ça qu'on fait les blocus.
1: C'est notre manière à nous de pouvoir s'exprimer, en fait, juste.
4: C'est ça, et c'est que genre, dès qu'on a commencé à faire les trucs où on brûle des trucs, etc., c'est là où on a commencé à être écouté, où ça a commencé à être relayé dans les infos, etc. Du coup, c'est un peu pour, enfin, ça montre à quel point on est tellement pas écouté qu'on est obligé de faire des trucs limite extrêmes, alors que c'est pas forcément du but de base. Moi, si on pouvait ne pas faire cramer de poubelles, genre mardi, on avait un mur de flammes de poubelles sur la route. Si on avait pu éviter ça pour être entendu, ça aurait été mieux, quoi. Mais voilà, on en est à ce point-là où on est tellement pas écouté qu'on est obligé de faire des blocus extrêmement longs avec ça, des flammes, etc. Genre, c'est voilà.
1: Et je reviens sur le point où tu dis par rapport à des blocus extrêmement longs. Certes, en fait, on est là toute la journée. Aujourd'hui, c'est une très grosse journée pour le lycée des Eaux Claires. Il y en a qui finissent à 18h de base. En fait, on va bloquer jusqu'au maximum. Voilà. S'il y a la police qui arrive, la police, elle arrivera. Et aussi, on a pour but... on espère que ça pourra continuer sur plusieurs semaines parce que c'est pas que quelques jours qui vont changer quelque chose, on pense, selon nous. Et voilà.
0: Et vous avez un peu des infos de comment ça se passe ailleurs dans l'agglo?
1: Alors à Bergès, hier, ils ont commencé un blocus en 10 minutes. Il y a les CRS qui sont venus les gazer. Donc voilà. À Mounier, ça s'est plutôt bien passé au départ. Non, au départ. Au départ, ça s'est plutôt bien passé. Après, ça a commencé à... a déraillé, il y a eu la police, on s'est fait gazer plusieurs fois. Mais ça continue. Après, il y a eu aussi Argouges. Ça a été le bordel. Oui, vraiment, il y a eu un cocktail Molotov qui a été lancé dans le lycée, ça a touché une surveillante. Tout ça, bah, c'est la police en fait. Il y a eu Champollion aussi, ça a été une première en fait. Ça fait 20 ans qu'il n'y a pas eu de blocus à Champollion. Bon, le principal voulait absolument faire rentrer les élèves, donc en fait, il y a beaucoup d'élèves qui sont rentrés alors que nous, c'est pas ce qu'on veut, parce qu'en fait, on a envie que tout le monde soit devant pour. Parler, gueuler et être soudés. Et ils ont continué, Champollion, ils continuent aujourd'hui, je pense qu'ils continueront demain. Il y a Louise Michel, là ils ont brûlé des armes en fait. À Vaucanson aussi ça a brûlé aujourd'hui. Les diggers ça bloque. Pablo Neruda aussi il me semble.
2: Voilà. Et vous avez l'impression que les flics ils interviennent différemment en fonction des lycées et
4: oui,
2: y a des
4: trucs. Ouais, totalement. On n'a pas du tout eu de descente de. Enfin on a eu des descentes de CRS, on n'a pas eu vraiment eu de violence policière. Je crois qu'ils se sont fait gazer. Je suis pas sûre, on s'est pas fait gazer. J'étais pas là à ce moment-là, mais on s'est pas fait gazer. Ils étaient juste là, genre tôt le matin hier, ils nous ont empêchés de mettre les poubelles tôt le matin quand il y avait la métro qui passait pour récupérer les poubelles. Mais après quand tu vois ce qui se passe dans les autres.
2: À Mounier
4: surtout, dès le premier jour c'était la guerre. Il y avait de la violence de partout, etc.
1: C'est aussi pour ça qu'on est allé prêter main forte mardi. Parce que en fait quand tu vois qu'il y a des élèves qui n'ont pas forcément fait grand chose, qu'en fait ils étaient juste là pour manifester, pour être soudés, et qu'en fait ils se sont attrapés, balancés par terre et roués de coups par la police, alors qu'en fait c'est des jeunes lycéens qui ont entre 15 et 17 ans, c'est pas totalement normal. Il y a eu en fait des passants qui se sont fait gazer, enfin c'est pas normal.
4: Oui, il y avait un moment il y avait une courte poursuite, je crois que c'était vers Argouges, il y a une courte poursuite où ils sont passés à côté d'une école primaire avec des enfants qui revenaient de l'école. Ils ont continué à les gazer, donc après les lycéens ils ont dû faire en sorte d'aider les enfants à les évacuer parce que la police n'avait rien à faire et continuait à gazer devant l'école primaire, aucune conscience de ce qui se passait autour.
1: Et ils ont fait la même à Mounier, pareil, il y a une école derrière, elle a été gazée aussi. Il y a plusieurs personnes de Mounier qui ont dû aider, des jeunes en fait qui manifestaient, qui ont dû aider les élèves à sortir. Après nous, je pense que on est un peu... on est en centre-ville, enfin à côté du centre-ville. Je pense qu'il y en a beaucoup, et principalement la police, qui sont en mode on est les petits blancs privilégiés. C'est aussi une raison pour laquelle en fait il faut qu'on gueule encore plus fort, parce qu'en fait sinon ils nous entendront jamais. Parce qu'en fait on se bat aussi pour ceux qui sont dans les quartiers. Dans le 93, ça a été pareil. En Ile-de-France, il y a plein de quartiers en fait, vu que c'est des personnes qui sont racisées. En fait, la police, elle va plus y aller, elle va plus commencer à directement lancer des gaz, alors que nous, finalement, aux Eaux Claires, on n'a rien eu. La police, elle est passée, elle passe à 16h quand la moitié du blocus est fini. Ou hier, ils sont arrivés, ils ont juste constaté les dégâts et ils sont passés. Voilà, on en est là.
4: Mobilisez-vous
1: à fond.
4: C'est un mouvement national, franchement, ça faut juste.
2: C'est le moment en fait.
4: C'est le moment, c'est ça. En fait, là, c'est le moment où ça a vraiment un impact parce qu'on voit que ça se répercute dans tout le pays et que les médias en parlent vraiment. Donc, vraiment, mobilisez-vous.
1: Et si on doit faire peur à l'État, on fera peur à l'État.
4: Exactement.
2: Bien, merci.
1: De rien.
0: Et puis c'est clair, on peut dire, en compte rendu de cette journée, qu'effectivement, il y a une grosse mobilisation lycéenne. Là, c'est impressionnant, il y a quasiment tous les lycées de Grenoble qui sont bloqués. Moi, j'avais jamais vu ça à Grenoble, qu'il y ait autant de lycées différents bloqués. Et aussi des lycées dans des petites villes autour, à l'île d'Abo, à Bourgoin-Jallieu ou quoi. Et peut-être juste pour rectifier ce qui est dans le contenu là, où j'ai pas voulu trop couper l'interview, mais en fait, sur ce truc de cocktail Molotov, il y a personne qui a été touché par des cocktails Molotov. Enfin, ça a l'air d'être une information déformée, quoi. C'est juste pour rectifier, parce que sinon ça fait un peu bizarre d'entendre ça juste comme ça. Et en fait, là, quand même, les conséquences sur la ville, elles sont assez fortes. Il n'y a pas de transport en commun, il y a des embouteillages de ouf partout. Enfin, ça se sent en fait qu'il y a un mouvement social. C'est pas... quand on est dans la rue, on le sent, quoi. Ça passe pas inaperçu. Et dans ce sens-là, on peut dire qu'il y a des bouts de réussite, quoi. Qu'il y a du rapport de force et que c'est trop bien que les lycéens et lycéennes arrivent à s'organiser et à mener et tenir leur lutte malgré les violences policières.

0: dit pardon pour la voix, c'est vraiment horrible. T'as dit qu'il y avait des blocus dans tous les lycées de Grenoble, mais aussi aux environs. Et notamment, c'était très, très, très compliqué pour les lycéens d'Échirolle, dans les différents lycées d'Échirolle, également à Fontaine, ici à Saint-Martin-d'Hères, où en fait, en dehors de Grenoble, limite, ils s'en prenaient encore plus plein la gueule, les lycéens, parce qu'il y avait moins de regards, moins de personnes qui pouvaient soutenir. Notamment, c'était mardi la manifestation. En centre-ville, il y avait une manifestation potentiellement qui pouvait soutenir. Et ça s'est aussi senti qu'il y avait du soutien, alors que dans les autres lycées, en fait, ils sont isolés. Et du coup, en fait, la police, elle se sent libre de vraiment beaucoup plus s'acharner sur les élèves. Il y a vraiment énormément de dispositifs. Il y a la gendarmerie, la police nationale, les CRS, un hélicoptère aujourd'hui qui a été vu, qui tournait au-dessus. Il y a eu plusieurs drones aperçus. Et on sent vraiment qu'il y a un fichage et un... les lycéens se font traquer. Hier et aujourd'hui, énormément de voitures de police qui tournaient dans les rues et qui traquaient les élèves un par un, qu'ils aient fait quelque chose ou pas. Vraiment, c'était globalement toutes les personnes identifiées comme des lycéens et généralement issues des quartiers, notamment des lycéens proches d'Argouge, de Mounier, d'Échirolles, etc., qui se faisaient traquer dans les villes, dans toute la ville, et manquaient de se faire percuter par les camions. Il y a des tirs qui ont été vus de LBD. Les voitures allaient directement de la... Pardon, je me perds dans ce que je dis. Il y avait des voitures qui fonçaient sur les lycéens et des tirs de LBD qui émanaient des voitures à travers les fenêtres, qui leur tiraient dessus pendant que les lycéens y partaient en courant parce qu'ils manquaient de se faire percuter par des véhicules, en fait. Ailleurs qu'à Grenoble, il y a un lycéen qui a perdu son œil. Il y en a un autre qui a perdu des dents. Enfin, vraiment, genre, il y a vraiment énormément de blessés. À Grenoble, il y a une personne qui a la main cassée. Il y a eu beaucoup d'hospitalisations. Je ne saurais pas dire exactement ce qu'ils ont eu, mais énormément de matraquages à la tête. Des tirs de LBD, du coup, bien évidemment, tout droit directement sur les lycéens. Énormément, beaucoup d'interpellations. J'aurais pas le chiffre exact, mais vraiment énormément d'interpellations. Et la plupart, ils ont des convocations au tribunal au fur et à mesure. Je rajouterai au passage que d'ailleurs, s'il y a des personnes qui veulent faire du soutien, que ce soit devant le commissariat ou au tribunal directement, vraiment, ça s'enchaîne. Et je sais pas si tu veux...
1: Parce que là, quand tu dis au tribunal directement, il y a des gens qui passent en comparution immédiate. C'est-à-dire qu'en sortir de garde à vue, ils risquent de se retrouver directement en procès sans pouvoir préparer leur défense. Ça, c'est un risque ?
0: Alors oui, c'est un risque. Et il y a aussi des procédures de classement sous condition. Donc je ne suis pas experte du tout. Mais globalement, si tu te fais passer un savon pendant une heure par un procureur, tu es accompagné de tes parents, et ils te disent si dans 5-6 ans, pendant 5-6 ans, tu ne refais pas de bêtises, t'as pas de procès, mais globalement c'est une giga épée de Damoclès, parce qu'en plus la plupart, on l'a dit, ce sont des jeunes de quartier, donc la probabilité qu'ils se refassent arrêter dans les 5-6 ans de manière totalement arbitraire et juste raciste, il y a de fortes probabilités. Du coup, je connais vraiment pas énormément cette loi, mais c'est vraiment une dinguerie, et ça fait juste que des collégiens ne peuvent... Il y a des personnes de 14 ans qui se sont pris ça sur la gueule, et du coup, pendant là... jusqu'à leur majorité, il faut vraiment qu'ils se tiennent à carreau, sinon vraiment ils se prennent des trucs. Mais en fait, même s'ils se tiennent à carreau, ils se feront arrêter pour d'autres raisons. Donc, voilà quoi.
1: Du coup, on peut rappeler les contacts du collectif anti-répression. Du coup, à Grenoble, il y a un collectif qui fait du soutien en cas de répression, c'est le CAR 38. Si jamais vous êtes témoin d'une arrestation, d'une interpellation, ou si vous-même avez été interpellé ou arrêté, ou si vous voulez avoir du soutien dans des cadres de procès ou quoi, vous pouvez contacter donc le CAR 38. Il y a une adresse mail, c'est CAR38, en un seul mot, CAR38@riseup.net. Riseup, c'est RUSEUP. Il y a un numéro de téléphone sur lequel on peut envoyer des messages ou appeler, qui est un numéro de téléphone basique, quoi. C'est le 07 74 24 57 57. Je répète, c'est le 07 74 24 57 57. Et il y a aussi une page Instagram, c'est car38.collectif.antirep, et une page Facebook. car 38 anti-rep. Et ça, c'est du coup, ça donne des moyens de pouvoir contacter ce collectif qui peut faire du soutien, qui peut faire du conseil juridique, qui peut faire des formations aussi pour apprendre à faire face à la répression, donner des conseils sur les droits, donner des contacts d'avocats, soutenir globalement en cas de répression, quoi, dans les mouvements sociaux, mais aussi dans d'autres cannes. Et donc, souvent, dans des moments de mouvements sociaux, quand il y a des arrestations, il y a l'organisation de rassemblements ou de veille devant le commissariat qui permettent d'accueillir les personnes qui sortent de garde à vue ou de contrôle d'identité pour les soutenir, aussi soutenir les proches qui ont des fois besoin de réconfort, qui sont inquiets ou quoi. Et donc voilà, faut pas hésiter du tout à aller faire du relais, du soutien, amener des trucs chauds quand il pleut là-bas, amener à manger ou aller juste passer, faire signe devant le commissariat de Grenoble. Ça, c'est pour le côté anti-répression. Donc, il y a eu énormément, énormément d'arrestations aujourd'hui dans toute l'Isère. Donc ça, c'est juste pour les gens qui sont au commissariat de Grenoble. Il y a certainement des gens qui sont dans d'autres commissariats ou gendarmeries ailleurs en Isère. Et ouais.
0: Tu parlais de la solidarité. Je me disais que c'était quand même vraiment important, même si on n'est pas toujours tous d'accord sur les modes, etc., de rester toujours solidaires, parce que face à la police, c'est vraiment toujours les mêmes qui prennent devant les lycées. Et il y en a pas mal qui se sont désolidarisés ou des trucs comme ça, parce que les méthodes ne leur convenaient pas. Et vraiment, c'est hyper, hyper important de rester solidaire face à la police. Et dans l'organisation de cette solidarité, si vraiment vous avez prévu d'aller sur des blocus ou devant des lycées, enfin n'importe quoi, n'hésitez pas à prendre du sérum FI, des masques ou des trucs comme ça. Enfin, pour vous dire, c'est des dizaines de boîtes entières de sérum FI qui passent par jour, tellement il y a de palais de lacrymo par terre, enfin genre, qui sont envoyés. Et du coup, vraiment, n'hésitez pas, en forme de solidarité, de juste apporter du matériel de soins sur les blocus.
1: Ouais, aussi d'amener à manger. Enfin, c'est hyper important sur les blocus devant les lycées. Bah voilà, en fait, quand il y a des gens, ils sont arrivés là à 7h, peut-être ils n'ont pas eu le temps de petit déjeuner avant, bah en fait, à 11h, s'il y a des gens qui arrivent avec à manger, c'est trop bien, quoi. Enfin, c'est hyper important. C'est vraiment aussi une manière de faire de la solidarité importante, quoi. Voilà. Et aussi, c'est vrai que de maintenir la solidarité aussi, de maintenir la solidarité face à des revendications qui sont légitimes. En fait, on est face quand même, on est là avec des personnes qui revendiquent le droit et la possibilité d'avoir accès à un enseignement correct. Enfin, en fait, c'est ouf d'envoyer des flics sur des personnes, sur des lycéens qui veulent des profs. Parce que c'est quand même drôle, souvent les médias ils disent oui, les grévistes c'est des feignants qui veulent pas travailler. Bon là c'est assez clair, on voit des images de dizaines, de centaines, de milliers de lycéens qui disent on veut des profs, on veut des moyens, on veut pouvoir apprendre. Et en fait c'est ce qu'on leur apprend en échange, ce que l'État veut leur apprendre en échange, c'est la résignation, la soumission, et c'est aussi des niveaux de violence extrêmes qui, moi, je peux pas le voir autrement que faire du traumatisme pour expliquer aux gens, que ce soit du traumatisme répressif et de violence policière, en fait, tu te tais et t'obéis et c'est tout. Et ça, en fait, c'est en termes de modèle de société, c'est horrible, quoi. Et donc, ça me permet d'enchaîner. Il y a un autre collectif que le collectif anti-REP, qui est le collectif Salut, ça va, qui est un collectif de soutien en santé mentale, de soutien psy. L'idée, c'est de pouvoir soutenir autant quand il y a des stress avant des actions militantes, du découragement, de la fatigue, des chocs ou du traumatisme après de la répression, des trucs complexes qui se passent au sein de collectifs militants, que ce soit des embrouilles, des agressions quoi, et que ce collectif il vient faire du soutien autour de tout ça. Faut vraiment pas hésiter à les contacter, ils et elles sont vraiment dispo pour ça. Ils disent qu'ils ont plusieurs contacts, un téléphone pas sécure, le 07 53 73 66 42, le 07 53 73 66 42, un contact signal qui est salutsava.38. À chaque fois, le ça va, c'est sans CDI, quoi, c'est un C. Un compte Matrix qui est salutsava2.matrix.grésil.org. Et une adresse mail qui est salutsava@grezi.org. Et du coup, ils ont quand même des principes de base qui sont la gratuité, l'anonymat, la confidentialité et la sécurité vis-à-vis des autorités. Et c'est pour ça que, du coup, ils précisent sûrement que leur téléphone n'est pas secure et que leur mail, il peut être utilisé avec des systèmes de chiffrement. Voilà, et du coup, l'idée, c'est d'avoir des moyens de prendre soin. En fait, qu'on soit directement touché par la répression et la violence policière ou qu'on en soit témoin, ça peut être choquant, ça peut avoir des conséquences graves. Et d'avoir des gens à notre écoute ou quoi pour s'en remettre, c'est important parce que ça permet aussi de se donner de la force et de pas s'arrêter en fait et de pas être brisé. Ou en tout cas de trouver les moyens et de trouver la force collective de pas être brisé par la violence policière.
0: Et dans les numéros aussi, il y a encore le RSQ, du coup le réseau de solidarité des quartiers. Du coup, le numéro, c'est le 07 58 39 97 91. Et eux, pareil, ils ont une... je sais pas si c'est une permanence, mais en tout cas, ils s'organisent face à la répression, et notamment la répression judiciaire. Et du coup, ce numéro sert justement pour ça, pour appeler et pour faire un soutien judiciaire et financier autour de la répression.
1: Tu peux répéter le numéro ?
0: Le 07 58 39 97 91.
1: Voilà, du coup, on vous a donné les contacts du CAR 38, le collectif anti-REP, du RSQ, le réseau de solidarité des quartiers, et du collectif Salut, ça va.
2: Merci pour toutes ces informations très précieuses et ces reportages quasi en direct. Et du coup, on va faire une petite pause musicale. Et puisque la colère gronde et qu'on ne va pas s'apaiser, on va passer Peppa Pig de Eza Yasuke. Je me trompe de petit bouton. Et voilà, on y va.

Et voilà, donc là, sans transition, si ce n'est finalement les traumas, les violences policières qui peuvent faire beaucoup de mal et en santé mentale et en santé physique, moi je vais vous parler de la soi-disant simplification du nouveau formulaire de la MDPH, MDPH Maison Départementale des Personnes Handicapées. Parce que ça fait partie des engagements de simplification administrative présentés en juillet 2025 par nos cabinets de ministres, etc. Et là, il y a eu une expérimentation qui a eu lieu à partir de mars dans 5 départements qui concernaient l'Aveyron, la Corse, l'Indre, le Nord et la Guyane. Et suite à ça, l'idée était qu'à partir de septembre, il y a une généralisation complète jusqu'en 2027. Et du coup, je vais vous lire un communiqué des Valideuses, qui est un collectif féministe qui travaille à démonter les 10 idées reçues sur le handicap, pour nous expliquer pourquoi cette simplification est une grande fumisterie et encore un... Comment dit-on ? Ah, what the fuck ! Je voulais trouver autre chose de beaucoup plus... Mais non, c'est ça qui est sorti. Donc, simplification ou effacement, le nouveau formulaire MDPH, une violence de plus. Le nouveau formulaire est présenté comme une simplification. En réalité, il efface la parole des personnes handicapées, suppression de l'expression libre, langage déshumanisant, droit omis. Derrière la promesse de fluidité, c'est une logique d'abandon. Les MDPH sont censés être la clé de nos droits. Sans elle, pas de reconnaissance, pas d'aide, pas d'autonomie. Pourtant, le constat est brutal. Après avoir recueilli 500 témoignages, 84% d'entre nous estiment que tout est fait pour qu'on renonce à nos droits et 70% affirment que ces démarches ont dégradé leur santé mentale. C'est dans ce climat de violence structurelle que le gouvernement impose un nouveau formulaire simplifié. On nous promet des procédures fluidifiées. Regardons ce qui disparaît vraiment. Et en petit préambule, il y a un « soyons clairs », enfin un petit « pas préambule », vous m'avez compris. Personne ne défend la bureaucratie. Nous sommes les premières victimes des délais interminables et des dossiers perdus. Mais la vraie simplification, ce n'est pas rogner des cases pour simuler une action. La vraie simplification, ce serait supprimer les délais, financer les postes manquants, garantir un accompagnement humain et nous informer de tous nos droits, ce que ce nouveau formulaire ne fait pas. Un test cynique dans l'urgence. Le nouveau formulaire est en expérimentation donc depuis mars 2026. La décision de le généraliser à toute la France tombera donc cet automne 2026. Et l'ironie est cruelle, les MDPH mettent déjà 2 mois à traiter les dossiers actuels. Comment évaluer sérieusement un nouvel outil dans un système déjà engorgé ? Ce calendrier précipité relève la priorité du gouvernement. Allez vite, pas mieux évaluer nos besoins. Pendant ce temps, des personnes réelles servent de cobayes à une réforme bâclée, risquant de passer entre les mailles du filet. Alors, qu'est-ce que ça comporte tout ça ? Ça comporte déjà un langage qui déshumanise. L'ancien formulaire nous parlait à nous. Vous souhaitez ? Vous avez d'autres renseignements ? Il nous reconnaissait comme des sujets de droit. Le nouveau document nous traite comme des objets. La troisième personne a remplacé la première. Lieu où vit la personne, si la personne perçoit des revenus. C'est un paradoxe violent. On nous demande de livrer nos souffrances les plus intimes, nos besoins vitaux, mais on s'adresse à nous avec une froideur administrative qui nie notre existence. On ne nous interroge plus, on nous constate. Il y a donc aussi la suppression de l'expression libre. On nous vole notre expertise. C'est peut-être le point le plus grave. Dans l'ancien formulaire, l'espace d'expression libre nous permettait de raconter notre vie, nos fluctuations, nos combats quotidiens. Beaucoup d'entre nous y consacraient du temps et de l'énergie pour faire comprendre la réalité de leur handicap, palliant ainsi les carences de l'évaluation officielle. Ce nouvel outil écrase toute cette parole. La vie pro et scolaire exit la possibilité de détailler un parcours, d'expliquer un projet ou de décrire les adaptations nécessaires. Une vie se résume désormais à une ligne. Vie quotidienne, les listes à cocher qui servaient de repères pour découvrir des droits ignorés ont disparu. Droits effacés. Des aides essentielles ont été retirées du formulaire, comme l'accompagnement pour voter, pour prendre soin de sa santé ou pour gérer son budget. En réduisant l'espace dédié à notre récit, le message est clair. On ne veut pas entendre notre histoire, on veut des cases cochées. Même si les règles autorisent théoriquement d'annexer des pages supplémentaires, rien dans le formulaire ne l'incite. Au contraire, la contraction de l'espace dédié envoie un message fort. On ne veut pas entendre votre histoire, on veut des cases cochées. Pour des personnes déjà épuisées par des années de démarche, cette barrière invisible suffit souvent à les faire renoncer à décrire leurs besoins réels et donc à renoncer à des droits qui leur appartiennent. On nous retire le peu de pouvoir que nous avions sur notre propre dossier. Et cette accessibilité de façade,
ce que les dévalideuses nomment une violence de classe, est raciste. On nous vend de l'accessibilité, mais c'est un leurre. Demander ses droits à la MDPH suppose déjà de maîtriser les codes administratifs, le français technique, le vocabulaire médico-social. Ces ressources sont inégalement distribuées. Elles dépendent de notre classe sociale, de notre origine, de notre accès à l'accompagnement. Pour les personnes racisées, allophones, personnes parlant une autre langue que la langue officielle d'un territoire, ou celles qui n'ont pas les capitaux culturels pour décrypter l'administration, cette « simplification » entre guillemets ne change rien. Pire, en supprimant les cases explicites et les listes de droits, le formulaire devient encore plus illisible pour celles et ceux qui en ont le plus besoin. Cette réforme trie, elle facilite la vie de celles et ceux qui savent déjà naviguer dans le système, et elle abandonne les autres. C'est une violence sociale et raciste qui se cache derrière des mots doux. Du droit au contrôle, un glissement dangereux. Une nouvelle formulation doit nous alerter, la catégorie « le comportement et la sécurité ». Avant, on parlait d'assurer sa sécurité. C'était une aide à recevoir, une protection à garantir. Aujourd'hui, on fusionne sécurité et comportement, c'est-à-dire que le regard s'inverse. Il ne s'agit plus seulement de nous protéger, mais d'évaluer si nous nous comportons de façon acceptable. Ce n'est plus le langage du droit, c'est celui du contrôle et de la normalisation. Une personne jugée à problème risque d'être vue comme une charge ou un danger, mettant en péril l'obtention de ses aides vitales. Du coup, on assiste vraiment à un retour en arrière idéologique. En réduisant l'espace d'expression libre, ce formulaire revient à une vision médicalisée du handicap, contraire à la loi de 2005 et à la Convention internationale des droits des personnes handicapées. La loi de 2005 affirmait que le handicap vient des barrières de la société, pas seulement de notre corps. Ce nouveau formulaire efface cette approche sociale pour nous réduire à des diagnostics et des cases à cocher. La SU est la fin de vie quand la mort devient plus accessible que les droits. Cette logique d'effacement ne s'arrête pas au formulaire, elle s'inscrit dans un projet plus vaste de démantèlement de la protection sociale, notamment avec le projet d'allocation de solidarité unifiée, la SU donc, qui vise à fusionner plusieurs aides, RSA, prime d'activité, aide au logement. Les alertes sont nombreuses, risque de baisse des ressources pour les plus pauvres, perte de spécificité des aides, absence de concertation. Pour nous, la question est cruciale, si demain on fusionne l'AAH et la PCH, est-ce que nos droits distincts seront transformés en un simple minimum vital ? Ce contexte est indissociable de l'adoption de la loi sur l'aide à mourir, en février 2026. On nous dit que cette loi ne nous concerne pas. C'est faux. Quand l'État rend accès aux droits impossibles, qu'il nous isole et nous précarise, la mort peut apparaître comme la seule issue face à une existence rendue intenable. D'un côté, on supprime les cases pour dire nos besoins et vivre dignement. De l'autre, on facilite l'accès à la mort. Le résultat est systémique, une société qui rend la mort plus accessible que les droits. C'est la logique d'un système validiste qui considère nos vies comme un coût, pas comme une valeur. Et du coup, je fais un petit, comment dit-on, teasing, puisque cette loi d'aide à mourir, elle a été votée en France cet été, hein, mi-août, elle a été promulguée. Alors, elle n'est pas encore entrée en vigueur parce qu'elle doit passer par des décrets d'application par le gouvernement. Mais bon, vraiment, elle a toutes les chances, toutes les parties, elle a toutes les chances que ça se passe, quoi. Et du coup, on reviendra avec Desjenrées cette année sur cette loi d'aide à mourir ou cette loi d'eugénisme génocidaire. Et effectivement, on reviendra sur les concepts de dignité, d'autonomie, de validisme, de soins palliatifs, de destruction du système de pensée, d'extrême droite. Parce que ça va parler de tout ça. et voilà, et en tout cas là, le seul petit décalage qu'il y a eu, parce que les conseils, c'est pas le conseil, le collectif handicap qui fédère 54 associations avait fait du calendrier son principal grief contre ce nouveau formulaire, c'est-à-dire que si la généralisation était déjà annoncée pour septembre, quel recul on aurait eu par rapport aux conséquences sur les droits ouverts. Et là, y a juste ça qui est... En septembre, du coup, c'est pas encore tombé. On est 3 mois après la fin de l'expérimentation. Mais du coup, on se doute bien que c'est pas ça qui va les retenir. C'est comme les trucs, vous savez, comment ça s'appelle déjà plus ? Les trucs avec concertation, machin. Du coup, là, il y aura eu avec concertation, avec le principal grief de cette association. Et qui, en plus, le truc du délai, bien sûr, c'était une chose, mais ça répond pas du tout à tout ce que les dévalideuses ont pointé sur les problèmes de ce formulaire. Donc, voilà. Et du coup, on va voir, mais ça va sans doute tomber dans l'automne ou d'ici 2027. Voilà. Et on va passer un petit morceau de musique pour digérer un peu tout ça. C'est Take It de Peaches.

0: C'est Radio Campus Grenoble avec l'émission Dégenrée. Et c'est notre émission de rentrée. Et en fait, on vient nous annoncer un morceau des Peaches, mais on ne l'a pas reconnu.
1: Ben si, si, c'était Peaches, mais c'est vrai. C'était un remix avec Sierra Vance. Du coup, ce n'est pas le morceau connu. Bonne écoute, bonne oreille.
0: Quelqu'un me l'avait soufflé, en fait. Alors moi, j'avais envie de parler un peu de censure et de silenciation. Bon, finalement, c'est le sujet de notre émission. La silenciation des personnes handicapées, la silenciation des lycéens, lycéennes. Et là, c'est plus, je vais parler plus par rapport à la Palestine, en mettant en parallèle deux articles de Mediapart. Du coup, un qui concerne, du coup, c'était il y a un an ou deux, l'année, il y a un an et demi, en fait, il y a le spectacle Tahir de la metteuse en scène Tamara Al-Saadi, qui était, du coup, qui était un spectacle sur la Palestine, qui était, du coup, lauréate du dispositif Extrapole. Tamara Al-Saadi, elle a fait son spectacle, et peu après, avec, à la fin de son spectacle, un texte par rapport à la Palestine, on soutient la Palestine, et par rapport à ce qui se passe à Gaza. Et suite à ça, elle a été convoquée à une réunion téléphonique qui a été décidée dans l'urgence et qui avait pour but de lui faire renoncer à lire le texte sur Gaza à la fin des représentations de son spectacle. Et du coup, elle raconte « Quelqu'un que je n'ai pas pu identifier m'a précisé qu'il serait dommage que la diffusion de mon spectacle soit limitée, voire qu'il soit déprogrammé », raconte-t-elle. « J'ai entendu Ella Perrier » qui est directrice adjointe du Centre dramatique national de Nice, dire « Si vous n'êtes pas contente, allez vous plaindre à Libération. » Et Dominique Buzet affirmait que LFI parlait déjà bien assez de tout ça, puis une voix dire que Charles Berling avait quitté la Réunion. Cela questionne l'ensemble des institutions qui ont choisi de se rallier à ce chantage, d'en devenir les complices et de protéger l'assaillant plutôt que de dénoncer publiquement ces pressions. Et en fait, à ce moment-là, il y avait Mediapart qui avait déjà fait des articles, mais sans savoir d'où venaient ces pressions exactement. Et en fait, là, c'est sorti fin août dernier. En fait, ils se sont rendus compte que c'était une lettre signée de la main de Renaud Muselier, qui est président de la région PACA, qui est affilié au parti Renaissance, qui en fait a fait pression directement sur le dispositif Extrapole. Et du coup, qui dit directement « Face à ce scandale inacceptable, je vous informe que la région suspend toute contribution financière à Extrapole jusqu'à clarification publique de sa position. » Et les structures artistiques, plutôt que de dénoncer le chantage auquel elles faisaient face, ont reporté le chantage sur l'artiste et du coup, ont demandé à Tamara Al-Saadi de censurer une partie de son spectacle. Mais aussi comme si... le fait de lire des textes ou de situer politiquement des spectacles était quelque chose de bizarre ou de pas artistique, ça faisait pas partie de l'œuvre ou quoi, alors qu'en fait c'est quand même très courant que des artistes, quand ils font des œuvres, ils les situent politiquement, ils les revendiquent. Nous-mêmes, quand on va dans des concerts de punk, on adore qu'on nous dise de quoi est constituée la chanson quand on ne comprend pas les paroles. Et en parallèle de ça, du coup, j'avais envie de mettre en parallèle un autre fait de censure qui date du 9 septembre, qui est Adèle Haenel, qui s'est fait censurer sur France 5. Elle, parce qu'en fait, du coup, elle a participé à une émission, La Grande Librairie, et en fait, à la fin de l'émission, il y a comme... à une carte blanche où, en gros, une des personnes invitées a le droit de dire ce qu'elle veut. Bon, elle a le droit de dire ce qu'elle veut, mais en fait, on comprend dans les articles qui sont publiés par Blast qu'en fait, bon, elle doit d'abord envoyer son texte avant et qu'on lui valide ou non. Bon, là, elle a envoyé un texte légèrement différent, se doutant qu'elle ne se ferait pas valider par France 5. Et donc, c'est une carte blanche. Donc normalement, on est censé dire ce qu'on veut dans une carte blanche sans contradiction. Et donc là, elle a dit « L'État d'Israël commet un génocide en Palestine et la France est complice. N'acceptez pas l'inacceptable, alors sanctionnez Israël et libérez la Palestine. » Elle dit ça. Derrière, derrière son truc-là, il passe pas sur les réseaux sociaux, alors que normalement, c'est diffusé par France 5 sur les réseaux sociaux. Et peu de temps après qu'il y a pas mal d'extrême droite et de droite face du scandale, et ben même le podcast, enfin le replay de l'émission, il est supprimé.
1: Je me permets juste une petite incartade de si jamais vous voulez aller l'entendre parler sans coupure, parce que ça sera en direct, elle vient à Grenoble au Square le 20 octobre. Et on peut aller l'écouter.
0: Ah bah trop bien. et en fait, il y a aussi des républicains, enfin de l'extrême droite, quoi, qui annoncent saisir l'ARCOM. Et bon, bref, elle était censée pouvoir s'exprimer librement et elle n'a pas pu s'exprimer librement. Et en fait, ce qu'elle avait envoyé à France 5, c'était « Ce qui se passe en Palestine est un génocide. N'acceptez pas l'inacceptable. Ne laissez pas le silence collectif se refermer sur la Palestine. » Elle avait dit qu'elle allait dire ça. Enfin, elle avait écrit qu'elle allait dire ça. Et elle a dit « L'État d'Israël commet un génocide en Palestine et la France est complice. N'acceptez pas l'inacceptable, alors sanctionnez Israël et libérez la Palestine. » et en fait, ce qui diverge, elle explique en fait pourquoi elle considère qu'elle a été censurée. Et elle explique « Ce qui diverge entre mes deux textes, celui qui a été envoyé à la production et celui qui a été dit au direct, c'est que dans le second, il y a un sujet dans la phrase. On dit qui commet le génocide et cette différence fait tout. Tant qu'il n'y a pas de sujet dans la phrase, un génocide apparaît comme une réalité relevant de la fatalité, comme un crime sans perpétrateur. En revanche, dire « l'État d'Israël commet un génocide » pointe cet État comme responsable de ce crime contre l'humanité en cours. Remettre le sujet de la phrase renvoie les gouvernements, et ici celui de l'État français, à leur choix politique, notamment celui de ne pas faire tout ce qui serait en leur pouvoir pour mettre un terme à ce crime contre l'humanité, mais encore plus de collaborer au génocide perpétré par l'armée israélienne en lui vendant des armes. Construire une image médiatique de la population palestinienne comme étant responsable de ce qui lui arrive permet de s'imaginer avoir les mains propres, et c'est en partie pourquoi il y a un monologue pro-israélien sur les plateaux télé. Et je pense que cette nécessité pour eux de se raconter comme étant du bon côté de l'histoire tout en étant plongé jusqu'au cou dans un crime contre l'humanité explique en partie la levée de bouclier médiatique qui a suivi mon intervention. Et donc il y a les syndicats qui, notamment la CGT, qui a dit que c'était vraiment pas acceptable et qui a pointé aussi le deux poids deux mesures de comment, les discours pro-israéliens et notamment de gens de l'armée israélienne, ils peuvent venir faire leur propagande et il n'y a pas de discours contradictoire et que là c'est sous couvert qu'il n'y aurait pas de discours contradictoire qu'elle est censurée. Et c'est assez intéressant en tout cas de voir comment le sujet de la Palestine et du soutien à la Palestine, il est assez systématiquement censuré dans les médias français. Et évidemment, l'État français est un État colonial et donc censure les revendications anticoloniales et décoloniales puisque ça remettrait en cause même son pouvoir international, sa richesse, etc. Les logiques décoloniales, anticoloniales qui vont de la colonisation française actuelle à ces politiques néocoloniales qui permettent de garder des emprises économiques, notamment sur d'autres États dans le monde, quoi. Et voilà, c'était le petit sujet censure. Et du coup, aussi pour se redire ensemble à quel point on est heureux d'être, de pouvoir faire une émission sur une radio libre et de réaffirmer l'importance d'avoir des médias libres et indépendants dans ce contexte.
1: Tout à fait. On va faire un petit morceau de musique avant de passer au reste et finalement à la fin de l'émission. Ça sera, alors pardonnez ma prononciation parce que les personnes sont colombiennes et mexicaines. Alors, Kain Culto et Xiuhtecal, Bastaya. Et on écoute ça tout de suite.

0: Science Bataya.
1: Rebonsoir, vous êtes toujours sur Dégenrer, l'émission féministe sur le 90.8 Radio Campus Grenoble. Pour finir cette émission de rentrée, je voulais vous proposer une petite lecture qui n'est plus tout à fait d'actualité, parce que c'est un extrait du livre « De chair et de fer » de Charlotte Puiseux, « Vivre et lutter dans une société validiste ». C'est un livre qui est paru en 2020, il y a 6 ans déjà. Mais comme Charlotte Puiseux est décédée cet été, le 9 août dernier, j'ai voulu lire son livre, qui est donc une autobiographie où elle parle de son parcours personnel, de son militantisme, notamment au sein du NPA, puis au sein des valideuses et d'opinion sur le validisme et l'antivalidisme. Je propose de commencer par le poème qui est au début du livre. Nous sommes de chair, de fer, d'amour et de colère, mais bien vivantes, puissantes, sous nos blessures sanglantes. Nous sommes Frida Kahlo, du haut de sa colonne, des clous trouant sa peau, sa souffrance qui résonne. Nous sommes plaies et cassures, cicatrices et douleurs, sur nos cœurs, dans nos cœurs, la rage pour seule armure. Et si je suis de chair, de celles qui ont peur, tremblent, doutent, se perdent, pleurent. Je suis aussi de fer, forgé pour résister, droite et fière de lutter. Je vais admettre que j'ai pas encore lu l'intégralité du livre et je vais enchaîner avec un passage où elle parle de handicap et de travail du sexe. Des militantes du syndicat du travail sexuel, STRAS, étaient très inverties dans le collectif 8 mars pour toutes. Bien qu'ayant déjà croisé certaines d'entre elles au NPA, je n'avais pas encore pris la mesure des enjeux posés par leur lutte. Ce syndicat, créé en 2009 à l'initiative des travailleuses du sexe, a pour objectif de défendre leurs droits et de régulariser leur activité, c'est-à-dire de l'inclure dans un cadre légal. L'enjeu principal est de faire entrer les personnes concernées dans le droit commun afin qu'elles puissent bénéficier d'une protection sociale et d'une retraite. Le STRAS a mené diverses actions contre les mesures répressives des gouvernements successifs, exigeant notamment le retrait des dispositions du code pénal qui sanctionnent le proxénétisme et empêchent les travailleuses du sexe de s'organiser, et s'est opposé fermement à la loi de pénalisation des clients. Leurs revendications mettent aussi en évidence un besoin d'indépendance afin de pouvoir exercer librement en dehors de tout réseau ou proxénète. Le syndicat milite encore pour la régularisation des travailleuses du sexe sans papier et contre l'exploitation sexuelle des enfants. Il dénonce les arguments victimaires qui présentent les travailleuses du sexe comme subissant inexorablement leurs conditions et argue qu'il est impossible de vouloir sciemment privilégier cette activité plutôt qu'une autre socialement mieux acceptée. Ce choix ne pourrait donc émaner que de personnes incapables de prendre des décisions pour elles-mêmes de manière éclairée. Et cette incapacité est justifiée systématiquement par des traumatismes passés, réels ou supposés. Ces considérations réinterrogent en profondeur la notion même de choix dans notre société capitaliste où gagner de l'argent est vital. Présenter le travail du sexe comme un métier nous pousse à réfléchir à ce que nous sommes prêtes à engager de notre corps, et notamment de notre sexualité, pour travailler et donc survivre. Le nombre croissant de personnes travailleuses du sexe handicapé ne fait qu'approfondir ces réflexions. Dans une société validiste, où le marché du travail exclut fortement les personnes handicapées jugées moins rentables ou non productives, le travail du sexe peut apparaître comme un moyen de sortir de la précarité à laquelle elles sont condamnées, y compris lorsqu'elles bénéficient des allocations étatiques. Au début des années 2010, la question de l'assistance sexuelle s'est imposée dans le débat public, creusant un clivage profond entre les militantes en situation de handicap, mais créant des liens avec les questions de travail du sexe.

0: Les travailleuses du sexe, s'adressant spécifiquement à cette population, devenaient même soudainement des bienfaitrices, alors que leurs collègues, travaillant avec des valides, restaient condamnés à l'opprobre social. Le fait d'être handicapé justifiait à nouveau un traitement et un jugement moral différent. Et même si ce qui est jugé bon pour les valides est plus que discutable, ici en l'occurrence le fait de ne pas avoir recours au travail du sexe, ce n'est pas au handicap de marquer une ligne éthique entre le bien et le mal. Admettre ce genre de hiérarchie renforce par ailleurs la condamnation du travail du sexe en général, ce dernier n'étant acceptable que s'il s'adresse aux personnes handicapées. En creusant cette question, je me suis rendu compte que d'autres militants s'opposaient aussi à l'assistance sexuelle, mais certaines d'entre elles défendaient une position abolitionniste, ce qui me convenait pas non plus. Au sein du collectif du 8 mars pour toutes, j'ai rencontré Thierry Schaffhauser, travailleur du sexe très engagé, cofondateur du STRAS et militant au sein d'EELV. Dans le cadre de la campagne pour l'élection municipale de 2024 à Paris, il s'intéressait à la question du handicap. Ensemble, nous avons discuté de l'accessibilité à une vie amoureuse et sexuelle pour les personnes handicapées, mais aussi des luttes portées par les travailleuses du sexe. Ces dernières permettent, en effet, de repenser l'ordre moral et le conservatrisme qui imprègne encore notre société en poussant plus loin la révolution sexuelle qui n'a pas fini son chemin. Dans ce même collectif, j'ai eu l'occasion de me familiariser avec les questions trans, ce qui m'a donné l'opportunité de m'ouvrir encore davantage à cette multitude de possibilités que nous pouvons créer en nous approchant des impératifs sociaux. Bien que difficile, voire très éprouvante, la reprise du pouvoir sur nos corps est possible et nous travaillons ensemble à un espace plus sécurisant pour nous armer contre la violence extérieure et la détruire. Et voilà, extrait de Deux chairs et deux fers, Charlotte Puiseux.
1: Trop bien, merci.
2: Et en tout cas, pour faire le lien avec la loi Aide à mourir, là, elle a coécrit en 2026, je crois, avant de nous quitter, un bouquin qui s'appelle Plutôt vivre.
1: Et voilà, on arrive à la fin de l'émission de Dégenré sur Radio Campus Grenoble. Et voilà, c'était une émission d'actualité pour la rentrée et on va se retrouver dans 2 semaines ou dans 1 mois pour une prochaine émission. Et on va mettre un podcast sur le site campusgrenoble.org et il y aura dessus aussi les références des trucs qu'on a lus et des liens et on remettra aussi toutes les informations qu'on vous a filées au cours de l'émission.
2: Ben voilà, c'était notre rentrée.
1: Du coup, ben, bonne soirée sur Radio Campus Grenoble et à très bientôt à l'antenne ou ailleurs.
0: À bientôt.
3: Salut.

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